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je peux me considérer d'abord comme un chanteur yéyé et puis ensuite comme un chanteur non yéyé. Je vais vous expliquer pourquoi, parce qu'il y a deux méthodes pour faire les chansons, yéyé et pas yéyé. La première, c'est de faire une adaptation, c'est-à-dire de transformer une chanson parole anglaise en chanson même mélodie, parole française. Et bien sûr, les yes sont traduits par des yéyé français. Mais quand M. Aznavour me fait une chanson, je ne suis plus un chanteur yéyé.

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2: Né le 10 juin 1918 dans le 12e arrondissement de Paris, Patachou ouvre en 1948 un cabaret qu'elle surnomme Chez Patachou. Elle y fait débuter un certain Georges Brassens, qui interprète alors ses toutes premières chansons devant des spectateurs intrigués par les idées anticonformistes de ce jeune moustachu.
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2: D'autres artistes débutants ou confirmés se produisent chez cette traqueuse de talent, parmi lesquels Édith Piaf, Charles Aznavour, Hugo Frey et Maurice Fanon. Sur la demande insistante de Maurice Chevalier et grâce à sa voix sensuelle et vibrante, Patachou interprète un très grand nombre de chansons, surtout des reprises du début du siècle, comme « Mon homme » d'Arletty, À Saint-Lazare d'Aristide Bruand, Le Fiacre d'Yvette Guilbert, mais également des airs plus récents comme Bal petit bal, Plus bleu que tes yeux et Histoire de rose. On la surnomme alors Lady Patachou. Parallèlement, elle se produit également fréquemment à l'étranger, comme aux États-Unis, Québec et Hong Kong. Cette artiste mène également de front une belle carrière au cinéma et au théâtre. Elle nous quitte le 30 avril 2015 à Neuilly-sur-Seine.

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2: Né le 23 mai 1869 à Paris, Dranem est apprenti bijoutier, puis commerçant de bretelles, et chante discrètement du Montéus, chansonnier révolutionnaire, dans un café-restaurant. En 1894, il prend pour nom Dranem, qui est l'anagramme de Ménard, est engagé en tant que chanteur comique. Il passe sur scène avec Félix Mayol dans les salles de l'époque et au divan japonais. Sa carrière débute véritablement en 1899 à l'Eldorado, où le tout Paris se presse pendant près de 20 ans pour voir un personnage niais portant un chapeau de marin américain sur une tête chauve, habillé d'une jaquette étriquée et d'un pantalon à carreaux trop larges. Dranem fait fureur en interprétant des chansons hilarantes, parmi lesquelles « Petroni, tu sens la menthe » en 1906, « Le trou de mon quai » en 1928, « Henri, pourquoi n'aimes-tu pas les femmes » en 1929 et surtout « Ah, les petits pois » en 1901.
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1: On le surnomme amicalement le roi des idiots. Il chante les yeux fermés et ne les ouvre que pour faire peur lorsqu'il débite une ânerie. Parallèlement, il joue dans plus de 200 pièces et revues, provoquant là aussi l'hilarité. Cet inimitable artiste meurt à Paris le 14 novembre 1935.

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2: Il est 3h. 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
2: Né le 1er janvier 1916 à Engelberg, dans les Alpes suisses, Johnny Hess est passionné par le jazz. Très jeune, il fréquente les boîtes de jazz parisiennes et rencontre un certain Charles Trenet, avec lequel il forme un duo à partir de 1933, surnommé Charles et Johnny. Plusieurs titres voient le jour, dont « Tout est au Duc », « Sur le Yangtze-Kiang » et « Le Diable au Village ». En raison du départ de Charles Trenet pour le service militaire en 1936, la rupture du duo intervient. Johnny Hess poursuit alors seul sa carrière et interprète de grands succès, parmi lesquels « Je suis swing »,« J'ai sauté la barrière », »,« Il est rythme » et surtout « Ils sont zazous » en 1943, chanson popularisant en France l'appellation « Zazou ». Telle une bête de scène, il grimpe sur son tabouret et fait le pitre. On le surnomme alors le roi du swing. Durant l'occupation, le Suisse se produit fréquemment dans les cabarets, comme au Théâtre de l'Étoile, à l'ABC et à Bobino. Le style musical évoluant rapidement dès la fin de la guerre, le public délaisse petit à petit ses œuvres. Johnny Hess cesse alors sa carrière d'interprète pour composer uniquement des chansons. Il décède à Paris le 14 novembre 1983.
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2: Né le 3 juin 1975, Jean-Luc Le Ténia compose ses premières chansons à l'âge de 21 ans, accompagné d'une guitare ou d'un synthétiseur. En 1998, le manceau parvient à se faire connaître grâce au groupe de rock alternatif français des Wampas, qui reprennent l'une de ses chansons. Très prolifique, avec à son actif plus de 1200 titres, Le Ténia ne cesse de composer des œuvres sur des thèmes aussi fantasques qu'excentriques, mélangeant la joie, la tristesse, l'humour, la rage, l'exubérance, l'espoir et le désespoir. Ses chansons, toutes autoproduites, sont souvent agrémentées d'un clip vidéo. Parmi sa discographie pléthorique, mentionnons les albums « Une copine digne de ce nom », Il y a des limites au romantisme, hypercubisme et matière exotique, ainsi que Mort aux espions. Cet auteur, compositeur et interprète, également dessinateur et se proclamant lui-même meilleur chanteur français du monde, se suicide le 3 mai 2011.
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2: Né le 25 octobre 1939 à Châtelet, près de Charleroi, Robert Cogoi entame des études de technicien électromécanicien avant de participer au prix international des variétés. Il chante alors « Si un jour », remporte la première place et est alors immédiatement engagé par la maison de disques Philips et par Radio Luxembourg.
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1: D'autres tubes voient le jour, parmi lesquels « Je serai mieux chez moi », « Je me sens très seul » et « Prends ma guitare ». En 1964, le Belge représente son pays au concours de l'Eurovision de la chanson avec le titre « Près de ma rivière » qui devient disque d'or. Admiré par son talent artistique, Robert Cogoi est nommé en 2000 administrateur au conseil d'administration de la SABAM, Société belge des droits d'auteur, sous la gestion de Paul Lucas. Il disparaît le 14 mai 2022 à l'Aube.

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3: Né le 1er février 1916 à Moscou, Pierre Dudan est originaire d'un père suisse et d'une mère russe. À la suite de l'éclatement de la révolution bolchévique en 1917, il se réfugie avec sa famille en Suisse. Après des études supérieures à Lausanne, il rejoint Paris en 1936, où il devient pianiste de bar au Lapin Agile et au Bœuf sur le Toit. De retour à Lausanne, en raison du déclenchement de la Seconde Guerre mondiale, il écrit en 1940 sa plus célèbre chanson, « Le café au lait au lit », qui connaît un énorme succès.
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1: D'autres titres suivent, parmi lesquels Clopin Clopin, Mélancolie, Comme la Lune ou bien encore Les Étoiles s'en foutent. Parallèlement, il mène de front une carrière cinématographique et joue dans une trentaine de films, parmi lesquels Figure de proue et Les Racines du ciel. Dans les années 60, il s'en va au Québec et prend la nationalité canadienne tout en conservant son passeport rouge à croix blanche. Très malade, il revient en Suisse et se produit pour la dernière fois sur scène en 1976 en première partie de Georges Brassens à Bobino. En 1977, Pierre Dudan obtient le grand prix de l'Académie Charles Cros pour son disque intitulé « Ballade de tous les temps ». Ce chanteur, également célèbre créateur du personnage Ouin Ouin, sorte de Marius helvétique des montagnes neuchâteloises, s'éteint le 4 février 1984 à Épalinges, dans la banlieue de Lausanne, et repose au cimetière du Bois de Vaux.
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3: Il est 4 heures. 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
2: Née le 13 janvier 1921 à Étampes, Lisette Jean Bell remporte en 1936 le premier prix à un concours radio animé par un certain Saint Granier. Ce succès la motive à suivre des cours de comédie et de violon au Conservatoire de Versailles, bien qu'elle se destine à devenir institutrice. En 1943, après plusieurs passages dans des cabarets parisiens, elle remporte le prix de la chanson à l'ABC avec le titre « La balade des trois petits nains ». Grâce à sa voix limpide et ravissante, elle enregistre en 1936 sa plus célèbre chanson, « Le petit chaperon rouge ». Parallèlement, elle joue dans plusieurs films, dont « Les malheurs de Sophie » et « Folie douce ». Mariée à trois reprises à de célèbres artistes, Jacques Mareuil, chanteur fantaisiste et parolier de renom, Raymond Legrand, chanteur, ainsi que Jean Bonnal, guitariste, elle nous quitte dans le Val d'Oise le 15 décembre 1976 des suites d'une dépression nerveuse.

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2: Né le 17 novembre 1920 au Luxembourg, Camillo Felgen, dit Camillo, débute sa vie professionnelle en tant qu'enseignant, avant d'être contraint d'aider l'armée allemande lors de l'occupation en traduisant des messages en langue germanique. Parallèlement à ce triste devoir, il prend des cours de chant et de théâtre. Dès la fin de la guerre, il rejoint Radio Luxembourg sur les ondes de laquelle il donne les informations et anime une émission en commençant toujours par « Bonjour les amis ». En 1958, après avoir travaillé comme chef de production publicitaire à la radio de Sarrebruck, il revient à Radio Luxembourg, où il crée le premier hit parade de l'histoire radiophonique. Camillo enregistre également plusieurs chansons incontournables, dont le célèbre « Zack Varum, dit pourquoi » en 1959. L'apogée de sa carrière intervient en 1962 lorsqu'il remporte la troisième place du Grand Prix de l'Eurovision de la chanson grâce au titre « Petit bonhomme ». Il enregistre également d'autres chansons en langue française dont « Regarde-moi »,« Partout », »,« Le silence » et « Maintenant c'est un homme ». Ce Luxembourgeois s'éteint le 16 juillet 2005 à Esch-sur-Alzette.

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1: Il est 5h. 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
2: Né le 13 décembre 1931 à Saint-Maurice, en Suisse, Bernard Montangero quitte son Valais natal à l'âge de 18 ans pour rejoindre Paris. Il côtoie alors de nombreux artistes, dont Trainé et Brassens, et se produit dans plusieurs cabarets de la capitale, enchaînant parfois jusqu'à 4 tours de chant par soir. En 1957, le Valaisan sort son premier 45 tours, intitulé « Les défilés », mais cette chanson est censurée, car considérée comme trop antimilitariste. Ressentant le mal du pays, il revient en Suisse au début des années 60 et s'adonne à la sculpture pour nourrir les siens. Ses œuvres sont constituées de fer et de clous qu'il expose par-ci par-là. Parallèlement, il poursuit sa passion pour la chanson et enregistre plusieurs disques, parmi lesquels « Des siècles d'amour »,« Les champignons » et « Une lune de papier ». Bernard Montangero s'essaye aussi à l'écriture de contes et à l'écriture théâtrale. Il devient également auteur de nouvelles et collabore aux journaux pour enfants surnommés « Yakari » et « Jeunes années ». Ce barbu nous quitte le 8 février 2010 près de Montreux, des suites d'une insuffisance rénale, et laisse derrière lui plus de 300 chansons.

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2: Né le 3 décembre 1889 à Carpentras, Henri Alibert se produit très jeune dans les bars de sa région en reprenant des chansons de Félix Mayol. Après un court passage à Paris, il rejoint Marseille où il chante avec Georgius à l'Alcazar en 1918. Alibert ne s'arrête pas là et rencontre, entre autres, Yvette Guilbert, avec laquelle il interprète plusieurs chansons. Grâce à sa voix claire et son léger accent, on lui donne le surnom de « chanteur marseillais par excellence ». Il ravit alors un public toujours plus nombreux et crée des succès incontournables comme « Le plus beau tango du monde »,« Un petit cabanon »,« Canne-canne-canne-bière » et « Les pescadoux ». Il finit sa carrière en devenant directeur du théâtre des Deux Ânes à Paris. Henri Alibert décède à Marseille le 23 janvier 1951 et laisse derrière lui une panoplie de chansons du soleil.

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3: Il est 6h. 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
1: en fait, cette chanson n'a pas été un succès discographique très grand. C'était pas une vente phénoménale chez Laurette. C'est quelque chose qui s'est passé en plein d'étapes. Mais au moment où elle est sortie, ça n'a pas été le rush dans les magasins pour. Ça n'arrachait pas la chanson. Donc. C'est...

0: C'est plus tard, lorsque j'ai eu une autre chanson très forte qui s'appelait White is White,
1: oui.
0: Où là, les ventes de disques ont explosé. À ce moment-là, on a mis un visage sur mes chansons, mais jusque-là, je m'effaçais un peu derrière.

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2: Né le 20 janvier 1948 à Sainte-Françoise de Lotbinière dans le centre du Québec, Georges Hamel est issu d'une famille de cultivateurs comptant 18 enfants. Il fait ses débuts au sein du trio western de Victoriaville avant d'interpréter des chansons des grands noms du country, dont notamment celle de son idole et ami Marcel Martel. Son premier disque, intitulé « Guitare chante avec moi », sort en 1977, suivi de nombreux succès comme « La valse des amoureux »,« Petite Maryse »,« Portez-lui ses roses » et « Mon petit frère ». Georges Hamel enchaîne les spectacles, chantant avec beaucoup d'émotion la vie, l'amour, le quotidien. On le surnomme alors le « gentleman du country ». Durant près de 40 ans, cet artiste québécois enregistre 44 albums, parvient à vendre quelque 2 millions de disques et remporte 4 trophées Félix. Victime d'un cancer, il s'éteint le 26 février 2014 à Drummondville, quelques jours seulement après la sortie de son dernier album intitulé « Une fleur pour vous ».

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Elle avait 20 ans. C'était la fine fleur de la culture française. Un bas bleu qui sera en même temps une orchidée perverse, poussée sur le tronc ravagé du baobab de la décadence. 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Avec ses yeux, ah, oh, sa bouche, oh, ses cheveux, oh, ça n'avait rien d'étonnant. Mais surtout, sa conversation était si brillante qu'en rentrant chez eux, ses admirateurs se ruaient sur leur vieux cours de philo, constataient qu'ils n'y comprenaient plus rien et, découragés, abandonnaient. Un soir, elle le rencontra. Il avait une belle tête d'intellectuel de la Villette. Elle sentit enfin son cœur battre. Ah, ah, qu'il était différent des autres! Avait assez des déclarations ressassées, des grands serments intellectuels, des madrigaux.

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0: J'ai eu beaucoup de chance parce que mes parents ils tenaient un magasin de musique. 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
2: Né le 25 mars 1906 à Nogent-sur-Marne, Jean Sablon est issu d'une famille de musiciens, puisque son père est chef d'orchestre et compositeur, et sa sœur Germaine Sablon est pianiste et chanteuse. Il débute sa carrière dès 1923 au Bouffe parisien, avant de se faire engager par Damia au Théâtre de la Renaissance. Il enregistre alors plusieurs chansons de Mireille et Jean Nohain, dont « Le vieux château »,« C'est un jardinier qui boite » et « Ce petit chemin ».

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1: Mélangeant le swing et le jazz, il interprète deux énormes succès au milieu des années 30, intitulés « Puisque vous partez en voyage » et « Vous qui passez sans me voir », chanson grâce à laquelle il remporte le Grand Prix du disque en 1937.

Jean Sablon est le premier chanteur français à utiliser un micro pour amplifier le son, ce qui lui vaut le surnom de chanteur sans voix. Célèbre en France, il part aux États-Unis et rencontre là-bas également un succès phénoménal. On le surnomme alors le French Troubadour. Ce crooner à la voix sensuelle effectue des va-et-vient incessants entre l'Europe et l'Amérique. Idole de la gente féminine, il s'éteint le 24 février 1994 à Cannes-la-Bocca.

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1: Il est 8h.
2: Bonjour, les deux feux dans la forêt de Fontainebleau sont fixés, même s'ils ne sont pas éteints. Annoncé hier soir, le préfet de Seine-et-Marne, les pompiers vont devoir encore être à pied d'œuvre pendant des jours, voire des semaines. Par ailleurs, la piste criminelle est entre autres privilégiée dans l'enquête sur ces incendies. Deux personnes, dont un pompier volontaire, ont avoué avoir déclenché des départs de feu. Après un temps sec et aride causé par la canicule, place à l'humidité, une activité orageuse plus ou moins forte est attendue ces prochains jours dans une grande partie de l'Hexagone, selon Météo France. La décrue des températures liée à ce risque orageux sera plus franche jeudi. Les 35 degrés ne seront dépassés en journée que de l'Occitanie à la vallée du Rhône, la Provence et la Corse. 37 départements ont été en alerte rouge au plus fort de cet épisode caniculaire. La ville de Nice a commémoré hier les 10 ans de l'attentat sur la promenade des Anglais, une attaque qui avait tué 86 personnes, dont 15 mineurs, et fait, rappelons-le, 458 blessés. Face aux oppositions persistantes à la loi créant un droit à l'aide à mourir, notamment à droite, Sébastien Lecornu saisira le Conseil constitutionnel après l'adoption attendue par l'Assemblée nationale ce mercredi de cette réforme sociétale majeure. Le texte entend instaurer, rappelons-le, un droit à l'aide à mourir sous strictes conditions, une forme d'euthanasie et de suicide assisté comme cela existe dans d'autres pays. L'armée américaine qui s'apprête à reprendre son blocus des ports iraniens a annoncé hier soir qu'elle a lancé une nouvelle série de frappes contre l'Iran afin de l'empêcher d'attaquer des navires dans le détroit d'Ormuz. Ces frappes ont repris à 15h, heure de Washington, 21h à Paris. C'est la fin de ce flash, une très bonne journée à notre écoute.
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3: Né le 15 octobre 1942 au Vietnam, Eric Chardon débarque en France avec sa mère à la fin des années 40. Le bac en poche, attiré par Jacques Brel, il décide à son tour de se lancer dans la chanson. Après un premier album peu remarqué en 1963, intitulé « J'ai la tête pleine de Provence », il triomphe 4 ans plus tard avec le slow « Le monde est gris, le monde est bleu ».
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Parallèlement, il rencontre une certaine Annie Gotra, future Stone, l'épouse en 1966, et lui écrit des chansons, tout comme pour Monty, Eddie Mitchell et Claude François. À partir de 1971, le couple se produit ensemble et prend pour nom Stone et Chardon. D'énormes succès voient le jour, parmi lesquels L'Aventura, Made in Normandie, Le Prix des Allumettes ou bien encore Pense à moi.

Ce duo très médiatisé et même idolâtré collabore jusqu'en 1975. Par la suite, Eric Chardon compose des thèmes musicaux de dessins animés, Albator, Sankukai, et crée deux comédies musicales, L'Opéra Vert et La Cinquième Dimension. Au début des années 2000, il revient sur le devant de la scène et se produit avec son épouse dans la célèbre tournée Âge tendre et Tête de bois. Au printemps 2012, Stone et Chardon sortent un remake des succès d'autres duos des années 70 en enregistrant le CD intitulé Made in France. Las, ce comeback est de courte durée puisque, atteint d'une longue maladie, Eric Chardon s'éteint le 29 avril 2012.

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2: Né le 22 février 1948 à Beringel, au Portugal, Linda de Souza, née dans une famille très pauvre, et décide de quitter son pays natal en 1973 en tant qu'immigrée clandestine pour rejoindre Paris. Vivotant de petits boulots, notamment femme de chambre, elle chante dans le bistrot chez Louisette à Saint-Ouen. Linda de Souza souhaite à tout prix devenir chanteuse et s'acharne à présenter des maquettes à divers producteurs. C'est chose faite en 1978 lorsqu'elle interprète Le Portugais qui se vend à plus de 250 000 exemplaires.
3: De

Au début des années 80, la Portugaise enregistre plusieurs succès retentissants, parmi lesquels « Un enfant peut faire chanter le monde » et « Tiroli, Tirola ».

En 1984, Linda de Souza obtient un succès littéraire inattendu en publiant « La valise en carton ». Vendu à près d'un million d'exemplaires, ce livre autobiographique fait alors l'objet d'une comédie musicale en 1986. Sa popularité s'effrite par la suite et Linda de Souza rencontre alors d'importants problèmes psychologiques. Victime d'une insuffisance respiratoire, elle nous quitte à Gisors le 28 décembre 2022.

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2: Nées à Paris, les sœurs Bordeaux passent leur jeunesse en Vendée, où elles apprennent le chant classique et l'opéra comique. Dès la fin de la Seconde Guerre mondiale et sur l'idée d'un impresario, les deux frangines décident de créer un numéro de duettiste. Le succès est immédiat dès leurs premiers essais. Elles côtoient rapidement les plus grands noms de la chanson française que sont Bourvil, Georgette Plana, Suzy Delair et se produisent dans de nombreux cabarets parisiens. En 1948, les sœurs Bordeaux s'expatrient au Mexique, où elles apprennent les chansons locales du folklore mexicain, puis elles reviennent en France pour y enregistrer les 78 tours, L'escalier du paradis, Thé pour deux, Qu'il est doux, ou bien encore Dansons mon amour. Les deux sœurs sont très populaires dans le courant des années 50, puisqu'elles participent à de nombreux événements sportifs tels que le Tour de France et les 24 heures du Mans, où elles chantent fréquemment. Cette collaboration très étroite se poursuit jusqu'à la fin des années 50 et à la décision d'Huguette de se destiner à une vie familiale.

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1: Il est 9h.
2: Bonjour, les deux feux dans la forêt de Fontainebleau sont fixés, même s'ils ne sont pas éteints. Annoncé hier soir, le préfet de Seine-et-Marne, les pompiers vont devoir encore être à pied d'œuvre pendant des jours, voire des semaines. Par ailleurs, la piste criminelle est entre autres privilégiée dans l'enquête sur ces incendies. Deux personnes, dont un pompier volontaire, ont avoué avoir déclenché des départs de feu. Après un temps sec et aride causé par la canicule, place à l'humidité, une activité orageuse plus ou moins forte est attendue ces prochains jours dans une grande partie de l'Hexagone, selon Météo France. La décrue des températures liées à ce risque orageux sera plus franche jeudi. Les 35 degrés ne seront dépassés en journée que de l'Occitanie à la vallée du Rhône, la Provence et la Corse. 37 départements ont été en alerte rouge au plus fort de cet épisode caniculaire. La ville de Nice a commémoré hier les 10 ans de l'attentat sur la promenade des Anglais, une attaque qui avait tué 86 personnes, dont 15 mineurs, et fait, rappelons-le, 458 blessés. Face aux oppositions persistantes à la loi créant un droit à l'aide à mourir, notamment à droite, Sébastien Lecornu saisira le Conseil constitutionnel après l'adoption attendue par l'Assemblée nationale ce mercredi de cette réforme sociétale majeure. Le texte entend instaurer, rappelons-le, un droit à l'aide à mourir sous strictes conditions. Une forme d'euthanasie et de suicide assisté comme cela existe dans d'autres pays. L'armée américaine qui s'apprête à reprendre son blocus des ports iraniens a annoncé hier soir qu'elle a lancé une nouvelle série de frappes contre l'Iran afin de l'empêcher d'attaquer des navires dans le détroit d'Ormuz. Ces frappes ont repris à 15h, heure de Washington, 21h à Paris. C'est la fin de ce flash, une très bonne journée à notre écoute.
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1: Bonjour à tous, aujourd'hui gros plan sur Augustin Galliana. Augustin Galliana, né en 1978 à Alicante en Espagne. Il commence très jeune à apprendre la musique, rejoint le conservatoire de musique où il étudie le piano et même la trompette. Par la suite, il intègre le ballet classique de Valence où il apprend la danse. Après avoir fait ses premiers pas comme danseur, il s'intéresse à la comédie et suit plusieurs cours afin de se perfectionner. Il débute

0: enregistre son premier album, Le Secret de ma mère, sous le nom de Carbo, qui lui vaut d'être nominé comme artiste révélation de l'année 2011. Il décide par la suite de tenter sa chance en France et se présente au casting de la nouvelle émission musicale Rising Star en 2014. Le rideau se lève sur sa prestation, mais il est éliminé lors du 6e prime. Cette défaite ne l'empêche pas de sortir son nouvel opus sur les toits de Paris en 2014. Installé en France, il fait une apparition dans le feuilleton Chef en 2015, mais c'est avec son rôle d'Adrian dans Clem en 2016 que l'acteur décroche son premier rôle important en France et qu'il se fait connaître du grand public. Le 13 décembre 2017, il remporte la finale de Danse avec les Stars 8. Le 22 juin 2024, il remporte la 6e saison de l'émission Masked Singer sous le costume de l'hippopotame. En octobre 2025, il publie son autobiographie Un homme debout, dans laquelle il révèle avoir appris à 30 ans que sa sœur Maria était morte bébé. Côté cœur, il révèle dans une interview récemment qu'il était en couple. On se retrouve très vite avec d'autres infos.
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Une émission de Serge Prual. Je vous invite à un grand voyage en chanson à travers les années 60 et 70. Nous partirons le 1er janvier 1960 pour terminer notre balade nostalgique au soir du 31 décembre 1979. Troisième épisode de 1979. Dalida, grandiose en tenue étincelante de diva du disco, assure son statut de reine de la boule à facettes et des plateaux télé lumineux, de mille feux, de paillettes, de plumes et de danseurs sexy en pantalon moulant. Elle nous entraîne dans la danse avec, comme disait Miss Tinguette, et laissez-moi danser.

l'un des tout premiers groupes de rock des années 70 qui avait démarré avec le retentissant « Je m'éclate au Sénégal » en 1970, puis qui avait continué sa carrière dans la pure variété en adaptant les Beach Boys, ne résiste pas cette année à l'aventure du disco. Martin Circus fait une entrée époustouflante dans les discothèques de France avec Shine Baby Shine.

Depuis le 7 juin, les citoyens des 9 États de la Communauté européenne élisent pour la première fois les députés du Parlement européen. La participation la plus forte vient de la Belgique, avec 91%. La Grande-Bretagne n'atteint que 31%. Pour la France, ce sera 60%. Le Conseil européen crée son système monétaire, dont la monnaie sera sûrement l'écu. Le Parlement qui siège à Strasbourg élit comme président Simone Veil, tête de liste UDF, le parti de Giscard d'Estaing, créé l'an dernier. Le journaliste du Figaro, Louis Pauwels, popularise le terme de « nouvelle droite ». À gauche, Michel Rocard défend une révision du programme commun. Et François Mitterrand remporte la majorité sur la fidélité à ce même programme. Il renforce ainsi son image de présidentiable. Après Hotel California, sorti en 76, qui a fait le tour du monde, les Eagles sont attendus. Leur nouveau 33 tours, The Long Run à la pochette noire, sort cette année.

pas facile de réitérer le succès d'Hotel California. Mais en France, les Eagles réussissent à fidéliser leur public avec des morceaux de qualité comme Ear Touch Tonight.

0: Cette année, Francis, fou de Bob Dylan et de Leonard Cohen, est magasinier dans un dépôt de chaussures du côté d'Agen. Francis apprend le solfège et écrit des chansons tout en classant les pantoufles dans les rayons. Il veut améliorer sa vie et devenir chanteur. Il a fait quelques essais depuis 2 ou 3 ans. Il a bien eu un peu de succès, mais ça ne décolle pas vraiment. Il a pourtant fait la première partie de Dave à l'Olympia, mais il en veut plus. Lui qui vient d'une terre de rugby tente un nouvel essai. Avec sa tête de D'Artagnan, le gars d'Astafort, Francis Cabrel, réussit cette fois la transformation avec « Je l'aime à mourir ».
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Cette fois, Francis Cabrel a tapé dans le mille. Il est reconnu comme chanteur, auteur, compositeur de chansons romantiques et poétiques, loin des sons de la batterie du disco. Quelques chanteurs qui imposent leur style hors du disco et des standards de la variété habituelle. L'Italien Angelo Branduardi, troubadour de cette fin de décennie avec son violon et sa musique folklorique d'influence médiévale, trouve un public avec la demoiselle. C'est la...

0: Et nous étions à la sortie de la Scala un soir dans le hall quand la salle se vidait et du haut de la galerie, il y avait un ouvrier qui descendait et qui appelle ainsi sa femme. Eh, viens, Poupou, il lui fait, viens.
1: Oui.
0: Ça y est, que je dis à Christine, voilà notre phrase, c'est viens, Poupou, le viens, Poupou, le viens, qui arrivera après, comme un coup de tympan dans les oreilles, et tu verras que ça fait encore un effet. On a mis les paroles là-dessus, mais chanté aussitôt, et ça a été tellement que les négrillons à Madagascar en débarquant les bagages des voyageurs chantent cette air-là.
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4: Il est 10h.
5: Bonjour, les deux feux dans la forêt de Fontainebleau sont fixés, même s'ils ne sont pas éteints. Annoncé hier soir, le préfet de Seine-et-Marne, les pompiers vont devoir encore être à pied d'œuvre pendant des jours, voire des semaines. Par ailleurs, la piste criminelle est entre autres privilégiée dans l'enquête sur ces incendies. Deux personnes, dont un pompier volontaire, ont avoué avoir déclenché des départs de feu. Après un temps sec et aride causé par la canicule, place à l'humidité, une activité orageuse plus ou moins forte est attendue ces prochains jours dans une grande partie de l'Hexagone, selon Météo France. La crue des températures liées à ce risque orageux sera plus franche jeudi. Les 35 degrés ne seront dépassés en journée que de l'Occitanie à la vallée du Rhône, la Provence et la Corse. 37 départements ont été en alerte rouge au plus fort de cet épisode caniculaire. La ville de Nice a commémoré hier les 10 ans de l'attentat sur la promenade des Anglais, une attaque qui avait tué 86 personnes, dont 15 mineurs, et fait, rappelons-le, 458 blessés. Face aux oppositions persistantes à la loi créant un droit à l'aide à mourir, notamment à droite, Sébastien Lecornu saisira le Conseil constitutionnel après l'adoption attendue par l'Assemblée nationale ce mercredi de cette réforme sociétale majeure. Le texte entend instaurer, rappelons-le, un droit à l'aide à mourir sous strictes conditions, une forme d'euthanasie et de suicide assisté comme cela existe dans d'autres pays. L'armée américaine qui s'apprête à reprendre son blocus des ports iraniens a annoncé hier soir qu'elle a lancé une nouvelle série de frappes contre l'Iran afin de l'empêcher d'attaquer des navires dans le détroit d'Ormuz. Ces frappes ont repris à 15h, heure de Washington, 21h à Paris. C'est la fin de ce flash, une très bonne journée à notre écoute.
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1: J'ai débuté en 1922, l'hiver 22-23, aux Folies Bergères, car je viens du Music Hall, j'ai débuté au Music Hall, ensuite j'ai fait mon tour de chant, j'ai joué l'opérette, et jusqu'au jour où je suis rentré au cinéma, c'est-à-dire en 30, il va y avoir 30 ans.
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1: Le chanteur, il aime chanter. Bon, alors c'est peut-être un artiste lyrique, ou, mais c'est un chanteur. L'artiste, c'est quelqu'un qui veut chanter des choses bien précises et qui ne veut pas chanter n'importe quoi. Parce qu'il sait ce qu'il veut communiquer. Et il sait comment il veut le communiquer. Mais il y a le fond compte presque plus que la forme. Chacun sa spécialité, bien sûr. Le chanteur, lui, du moins qu'il chante, il est content. J'exagère un petit peu, mais je suis pas très très loin.

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2: Né le 17 décembre 1945 à Cherbourg, Billy Bridge est remarqué par un certain Kurt Mohr qui travaille pour la maison de disques Odéon. En 1962, alors âgé seulement de 17 ans, il enregistre son premier 45 tours intitulé « Sur Boom ». En pleine vague rock'n'roll, Billy Bridge va s'inspirer de la mouvance américaine pour importer en France le Madison, forme de danse sans contact en ligne. Il forme avec plusieurs autres musiciens un groupe surnommé les Mustangs et enregistre de nombreux succès, dont Madison Flirt, Viens Twister avec moi, Notre amour renaîtra ou bien encore Donne-moi cette nuit. Après un long passage à vide, Billy Bridge relance sa carrière en 1971 en prenant pour pseudonyme Black Swan, autrement dit Cygne Noir. Il rencontre un triomphe avec la chanson Echoes and Rainbows qui se vend à plus d'un million d'exemplaires. Par la suite, il retrace sa vie en reprenant les tubes de sa jeunesse jusqu'à sa mort survenue à Paris le 21 novembre 1994. Oh.

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0: Gros plan, année par année, sur les années 60. Revivons tous ces instants si particuliers qui ont marqué ces 10 ans.
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0: 10 ans d'insouciance, d'utopie, d'espoir et de choc.
4: Vive le Québec libre!
1: 1963, premier épisode.
0: Nouvelle étape de notre traversée des années 60. La France, qui s'engage dans une politique de développement nucléaire, doit faire face à une forte inflation. Le général de Gaulle impose sa griffe en signant un traité avec l'Allemagne fédérale d'Adenauer, dont les maîtres mots sont « réconciliation, amitié, construction d'une Europe unie ». Mais le général met son veto pour l'entrée de l'Angleterre dans la CE. Le twist qui avait enflammé les 2 dernières années est moribond. Le Madison, dans ce lancé en 62, devrait prendre le relais.

0: Madison.
1: L'ABC du Madison par l'italienne Silvana Blasi. Début d'année plutôt frisqué. Congère, blizzard, glace. La France se gèle. Les pouvoirs publics s'inquiètent. Y aura-t-il assez de charbon pour se chauffer? Bonne question, car justement, ça chauffe chez les gueules noires en grève qui se rebiffent pour obtenir des salaires plus décents dans un pays transi par le froid sibérien, mais où les prix flambent. La grève d'un mois des mineurs, dont le métier est considéré comme l'un des plus durs, reçoit le soutien national. Les évêques d'Arras, Cambrai, Metz sont solidaires, comme les élus des communes minières. Les viticulteurs de l'Aude offrent 800 litres de vin au piquet de grève. Des milliers de télégrammes de sympathie venant de France et de l'étranger arrivent dans les houillères du Nord. Le général de Gaulle, soucieux de son autorité et habitué aux événements graves avec l'Algérie, traite les mineurs comme des insurgés. Mais en France, le mineur est sacré. Jean-Jacques Servan-Schreiber écrit « Le général de Gaulle est donc si peu informé. Les mineurs ne sont pas l'OAS. Au final, les gueules noires obtiennent 11% de hausse de salaire. Et en plus, la quatrième semaine de congés payés non prévus au départ. Le 5 avril, le travail reprend dans les houillères du Nord et de Lorraine. Les mineurs ont fait plier le général. Mais à leur tour, électriciens, gaziers, cheminots et autres salariés du public réclament des hausses de salaire.

Jerry Beckles, loin des problèmes de société, chante « L'amour est roi ». 1963, c'est aussi le temps des copains, des yéyés, des wo-wo, des wap-du-wap et des amours d'ado. Le 1er janvier, une émission sur Radio Luxembourg débute et concurrence « Salut les copains ». Michel Cogoni et Jacques Garnier lancent Balzac 10-10 avec comme sous-titre « Émission réservée aux jeunes, présentée par des jeunes et avec des disques de jeunes ». Depuis l'an dernier, on assiste à l'arrivée des yéyés avec Sheila, Sylvie Vartan, Françoise Hardy et Claude François.

0: Avec la vague des yéyés, c'est la vogue des surprises parties. On attend cette année la confirmation d'un groupe anglais qui, tel un ouragan, devrait tout emporter. Les Beatles. Mais le twist qui contamine la France depuis 3 ans s'essouffle. Pourtant, cette année, un inventeur astucieux invente des chaussures à roulement à billes pour mieux danser le twist. Malheureusement, un peu tard.
1: 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Elle enlève son sabot, moi je retire mes godasses, et pendant toute la nuit, on danse.

0: le twist, paysan.
1: En 63, le twist est surtout devenu une parodie. Jean-Claude Massoulier chante « Le twist agricole ». Un magazine titre « Alerte au twist » au moment où un style dansant arrive des côtes californiennes.

Les grands blonds, aux cheveux délavés par la mer et le soleil, qui affrontent les vagues sur leurs planches de surf, sont dingues de cette musique. Leurs idoles, les garçons de la plage, les Beach Boys.

surf qui associe musique, sport, fun et océan remplacera-t-il le twist et le Madison? Rythme léger comme l'écume des vagues, effet de voix qui décoiffe, le surf entraîne des centaines de jeunes américains avec leurs planches sur les plages de la Pacific Coast.

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1: Il est 11h.
2: Bonjour, les deux feux dans la forêt de Fontainebleau sont fixés, même s'ils ne sont pas éteints. Annoncé hier soir, le préfet de Seine-et-Marne, les pompiers vont devoir encore être à pied d'œuvre pendant des jours, voire des semaines. Par ailleurs, la piste criminelle est entre autres privilégiée dans l'enquête sur ces incendies. Deux personnes, dont un pompier volontaire, ont avoué avoir déclenché des départs de feu. Après un temps sec et aride causé par la canicule, place à l'humidité, une activité orageuse plus ou moins forte est attendue ces prochains jours dans une grande partie de l'Hexagone, selon Météo France. La décrue des températures liées à ce risque orageux sera plus franche jeudi. Les 35 degrés ne seront dépassés en journée que de l'Occitanie à la vallée du Rhône, la Provence et la Corse. 37 départements ont été en alerte rouge au plus fort de cet épisode caniculaire. La ville de Nice a commémoré hier les 10 ans de l'attentat sur la promenade des Anglais, une attaque qui avait tué 86 personnes, dont 15 mineurs, et fait, rappelons-le, 458 blessés. Face aux oppositions persistantes à la loi créant un droit à l'aide à mourir, notamment à droite, Sébastien Lecornu saisira le Conseil constitutionnel après l'adoption attendue par l'Assemblée nationale ce mercredi de cette réforme sociétale majeure. Le texte entend instaurer, rappelons-le, un droit à l'aide à mourir sous strictes conditions, une forme d'euthanasie et de suicide assisté comme cela existe dans d'autres pays. L'armée américaine qui s'apprête à reprendre son blocus des ports iraniens a annoncé hier soir qu'elle a lancé une nouvelle série de frappes contre l'Iran afin de l'empêcher d'attaquer des navires dans le détroit d'Ormuz. Ces frappes ont repris à 15h, heure de Washington, 21h à Paris. C'est la fin de ce flash, une très bonne journée à notre écoute.
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bonjour. Aujourd'hui, 15 juillet, nous fêtons les Donald. C'est aussi la journée mondiale des compétences des jeunes. C'est le 15 juillet 1909 que naissait le docteur Jean Amberger, membre de l'Académie française et père de Michel Berger. Il nous a quittés en février 1992. Joyeux anniversaire à Anne Sinclair, née le 15 juillet 1948, à Daniel Mesguich, née en 1952, à Vincent Lindon et Patrick Timsit, née en 1959, à Irène Jacob, née en 1966, à l'accordéoniste Patrice Jounier, née en 1975, et à Diane Kruger, née le 15 juillet 1976. C'est aussi le 15 juillet 1997 que disparaissait Gianni Versace, née en décembre 1946, et en 2012, Tati Daniel, l'actrice Tilda Shelton, qui était née en juin 1919. Enfin, le 15 juillet 2017, c'est l'acteur Martin Landau qui nous quittait. Il était né en juin 1928. Le 15 juillet 1914, l'impôt sur le revenu est voté. En 1953, le film d'Howard Hawks, Les hommes préfèrent les blondes avec Marilyn Monroe, sort sur les écrans. En 2005, le centre-ville du Havre, reconstruit par l'architecte Auguste Perret, est inscrit au patrimoine mondial de l'UNESCO. En 2006, Twitter est lancé. Le même jour de 2020, il est utilisé pour une importante arnaque aux bitcoins. Enfin, le 15 juillet 2018, l'équipe de France de football remporte la 21e édition de la Coupe du Monde en Russie en battant l'équipe de Croatie par 4 à 2. Le dicton du jour, en mi-juillet, pluie et vent font mal au froment. Demain, vous penserez à fêter les Carmen.

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2: Né le 26 mars 1929 à Cahors, Charles Dumont fait ses études à Toulouse, tout en étant passionné de musique. Mais peinant à assimiler le piano, le solfège et la théorie musicale dans son ensemble, il découvre sa vocation pour la trompette grâce à Armstrong. En pleine guerre mondiale, il crée un premier orchestre de jazz, puis monte à Paris. Malheureusement, une tumeur bénigne des amygdales lui interdit de jouer de la trompette. Charles Dumont apprend alors le piano avec opiniâtreté et compose ses premières chansons. En 1956, il souhaite rencontrer Edith Piaf pour lui présenter ses compositions, mais cette dernière refuse catégoriquement de le recevoir. Dumont retente sa chance 4 ans plus tard et Piaf accepte finalement de lui ouvrir sa porte. Il joue alors « Non, je ne regrette rien », parole de Michel Vauquer. Edith Piaf est subjuguée.
3: Non.

Grâce à cette mémorable chanson, la carrière de Charles Dumont est lancée. Jusqu'à la mort de Piaf 3 ans plus tard, il lui écrit une trentaine de chansons, dont notamment « Mon Dieu », « Les flonflons du bal » et « Les amants ».

Après la disparition de Piaf en 1963, Charles Dumont écrit des chansons pour de nombreux artistes, comme « La propriétaire » pour Juliette Gréco et « Le mur » pour Barbara Streisand. En 1967, il rencontre Sophie Macnot, qui l'encourage à interpréter lui-même ses œuvres. Il entame donc une carrière personnelle et remporte 2 disques d'or avec les titres « Une chanson » en 1976 et « Les amours impossibles » en 1978.

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1: Charles Dumont monte sur scène jusqu'à 90 ans, donnant de nombreuses représentations devant un public enthousiasmé. Atteint dans sa santé, cet auteur-compositeur-interprète s'éteint le 18 novembre 2024 à Paris. Il repose à Tongéville, près de Deauville, dans le Calvados.

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1: Il est midi.
2: Bonjour, les deux feux dans la forêt de Fontainebleau sont fixés, même s'ils ne sont pas éteints. Annoncé hier soir, le préfet de Seine-et-Marne, les pompiers vont devoir encore être à pied d'œuvre pendant des jours, voire des semaines. Par ailleurs, la piste criminelle est entre autres privilégiée dans l'enquête sur ces incendies. Deux personnes, dont un pompier volontaire, ont avoué avoir déclenché des départs de feu. Après un temps sec et aride causé par la canicule, place à l'humidité, une activité orageuse plus ou moins forte est attendue ces prochains jours dans une grande partie de l'Hexagone, selon Météo France. La décrue des températures liées à ce risque orageux sera plus franche jeudi. Les 35 degrés ne seront dépassés en journée que de l'Occitanie à la vallée du Rhône, la Provence et la Corse. 37 départements ont été en alerte rouge au plus fort de cet épisode caniculaire. La ville de Nice a commémoré hier les 10 ans de l'attentat sur la promenade des Anglais, une attaque qui avait tué 86 personnes, dont 15 mineurs, et fait, rappelons-le, 458 blessés. Face aux oppositions persistantes à la loi créant un droit à l'aide à mourir, notamment à droite, Sébastien Lecornu saisira le Conseil constitutionnel après l'adoption attendue par l'Assemblée nationale ce mercredi de cette réforme sociétale majeure. Le texte entend instaurer, rappelons-le, un droit à l'aide à mourir sous strictes conditions, une forme d'euthanasie et de suicide assisté comme cela existe dans d'autres pays. L'armée américaine, qui s'apprête à reprendre son blocus des ports iraniens, a annoncé hier soir qu'elle a lancé une nouvelle série de frappes contre l'Iran afin de l'empêcher d'attaquer des navires dans le détroit d'Ormuz. Ces frappes ont repris à 15h, heure de Washington, 21h à Paris. C'est la fin de ce flash, une très bonne journée à notre écoute.
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1: Bonjour à tous. Dans l'actualité musicale du jour, Nolwenn Leroy a reçu la Légion d'honneur. La chanteuse bretonne qui a remporté la deuxième saison de la Star Academy en 2002 et soutient plusieurs causes humanitaires a été décorée par un autre célèbre breton il y a quelques jours. Nolwenn Leroy est donc ressortie chevalière de la Légion d'honneur de la mairie du 7e arrondissement de Paris il y a quelques jours. Une consécration que l'auteur, compositrice, interprète et même comédienne, âgée de 43 ans aujourd'hui, doit tout autant à son talent qu'à son engagement sans faille auprès d'associations philanthropiques, celle dont un astéroïde a été nommé en son honneur en 2010, figurée sur le contingent des décorés de Rich Rachida Dati, alors ministre de la Culture. Vêtue d'une combinaison verte, la compagne d'Arnaud Clément était tout sourire lors de cet événement. C'est donc dans la mairie de l'ex-ministre de la Culture qu'un breton célèbre et ami de longue date de la chanteuse, Michel-Édouard Leclerc, lui a remis son insigne et a prononcé les mots d'intronisation. Alors, en tous les cas, le petit marin, âgé de 9 ans, était lui aussi aux premières loges pour assister auprès de sa maman à ce moment solennel. Parmi les invités figurait notamment Aurélie Conaté, qui s'est fait une joie de partager des images de ce moment incroyable sur les réseaux sociaux, où elle s'est dite fière de tout ce que son ami a accompli depuis leur première rencontre il y a bientôt 24 ans. On se retrouve très vite avec d'autres actualités.
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1: Cette voix souple, unie, qui se déroule ainsi qu'un ruban, a déjà pour vous un visage et une carte d'identité. Nom, Anthony. Prénom, Richard. Richard Anthony, c'est excellent, harmonieux, avec un côté anglo-saxon et un autre côté légèrement romantique. Né le 13 janvier 1938, ce qui signifie qu'il a l'âge de ses admiratrices et de ses admirateurs, lesquels ont dressé l'oreille dès sa première chanson, celle-ci.

époque. De la nouvelle vague, Richard Anthony a tous les attributs et tous les goûts. Il porte non pas un blouson noir, terriblement démodé le blouson noir, mais des chandails souples, des gilets éclatants. Il adore les petites boîtes enfumées où l'on boit du scotch et Saint-Tropez au soleil de juillet. Et les bateaux chromés qui filent sur l'eau. Il est épris de vitesse. Il conduit une voiture de sport, une Austin Healey écarlate. Demain, il conduira un avion à réaction, sans qu'il oublie d'épingler à son cockpit la petite fleur de l'humour.

Il y a très souvent dans la carrière de ceux qui réussissent un œuf de Christophe Colomb. Le petit détail qui semble insignifiant après coup et auquel il fallait penser, c'est ce qu'il arriva à Richard Anthony. Un jour, il rendit visite à un vieil ami qui habite le Cap d'Antibes. Ils parlèrent musique, chansons, jazz. Et Richard de s'étonner. C'est curieux. Personne n'a encore songé à traduire les rock'n'roll en français et à les chanter dans cette langue. Tu devrais essayer, dit l'ami en souriant. C'est ce que fait Richard. Timidement, sur une chanson interprétée par Paul Anka, Tell Me That You Love Me. Il superpose sa propre voix et il soumet la bande à une maison de disques en la présentant comme celle d'un copain. C'était en 1958. Et aujourd'hui, des milliers et des milliers de jeunes gens accoudés dans les bars, les cafés se grisent au jukebox de l'alcool Anthony. Et hier, Richard a cessé d'être un inconnu célèbre. Il a affronté le public le plus difficile, celui de Bobino. Pour lui, il a créé deux chansons qui sont les succès de demain. Écoutez-les, vous ne cesserez de les entendre.

En Égypte, il y avait, je ne sais pas si maintenant c'est toujours la même chose, des jeunes filles qui s'appelaient Dalila. Et j'aimais beaucoup, j'aimais ce nom, et j'avais envie de m'appeler Dalila. D'ailleurs, je me rappelle, dans l'avion qui m'amenait du Caire à Paris, pour la première fois de ma vie, j'avais pris un avion aussi, eh bien, j'avais acheté un carnet, parce que pour moi, je croyais d'arriver à Paris, et puis Paris, c'était à mes pieds, quand on est inconscient, mais ça, c'est bien, c'est ça qui pousse aussi. Sinon, aujourd'hui, je ne l'aurais pas fait, peut-être. Et j'avais rempli ce carnet, mais rempli, je signais Dalila, Dalila. Déjà, je faisais des autographes. Quand je suis arrivée à Paris, bon, j'ai rencontré Alfred Machard, un écrivain actuellement qui est décédé, et qui m'a dit, ma petite fille Dalila fera beaucoup penser à Samson ici, il vaut mieux que vous enlevez le L et vous mettiez un D comme Dieu le Père, et c'est comme ça que c'est né Dalida.

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2: Né le 29 novembre 1962 à Roanne, dans le département de la Loire, Patrick Alexandroni fréquente à 13 ans le Conservatoire d'art dramatique de Paris et enregistre quelques mois plus tard des contes de Perrault, tels que Le Petit Chaperon Rouge et Le Chaboté. Très rapidement, il se produit au théâtre et parvient également à tenir ses premiers rôles au cinéma, comme dans les films On est venu là pour s'éclater et Les Brigades Roses. Parallèlement à la comédie, Patrick Alexandroni interprète des chansons. Le titre « J'aime, j'aime » devient l'un des tubes phares de 1983. D'autres chansons voient le jour, dont « Rendez-vous dans ton cœur »,« Allô, je t'aime » et « Ciao, goodbye ». Au début des années 2000, il devient consultant et producteur d'émissions de plusieurs chaînes de télévision. Foudroyé par un arrêt cardiaque, ce touche-à-tout meurt le 17 septembre 2008, à l'âge de 45 ans.

0: J'ai appris l'espagnol avec mes parents, dans la rue, à l'école à Barcelone. Et puis ensuite, j'ai appris le français à l'école aussi, dans la rue, moi avec mes parents. On a chacun un alliage à réaliser dans sa vie, qui n'est pas forcément linguistique. Et on a les sources paternelles, maternelles déjà, ce n'est pas les mêmes. Et chaque individu est une composante très particulière qui ne ressemble à aucune autre. Donc la mienne, elle était aussi linguistique, ça c'est sûr. Et le fait d'écrire des chansons, je ne m'en suis pas privée quoi, de les mettre.
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4: Il est 13h.
5: Bonjour, les deux feux dans la forêt de Fontainebleau sont fixés, même s'ils ne sont pas éteints. Annoncé hier soir, le préfet de Seine-et-Marne, les pompiers vont devoir encore être à pied d'œuvre pendant des jours, voire des semaines. Par ailleurs, la piste criminelle est entre autres privilégiée dans l'enquête sur ces incendies. Deux personnes, dont un pompier volontaire, ont avoué avoir déclenché des départs de feu. Après un temps sec et aride causé par la canicule, place à l'humidité, une activité orageuse plus ou moins forte est attendue ces prochains jours dans une grande partie de l'Hexagone, selon Météo France. La des températures liées à ce risque orageux sera plus franche jeudi. Les 35 degrés ne seront dépassés en journée que de l'Occitanie à la vallée du Rhône, la Provence et la Corse. 37 départements ont été en alerte rouge au plus fort de cet épisode caniculaire. La ville de Nice a commémoré hier les 10 ans de l'attentat sur la promenade des Anglais, une attaque qui avait tué 86 personnes, dont 15 mineurs, et fait, rappelons-le, 458 blessés. Face aux oppositions persistantes à la loi créant un droit à l'aide à mourir, notamment à droite, Sébastien Lecornu saisira le Conseil constitutionnel après l'adoption attendue par l'Assemblée nationale ce mercredi de cette réforme sociétale majeure. Le texte entend instaurer, rappelons-le, un droit à l'aide à mourir sous strictes conditions, une forme d'euthanasie et de suicide assisté comme cela existe dans d'autres pays. L'armée américaine qui s'apprête à reprendre son blocus des ports iraniens a annoncé hier soir qu'elle a lancé une nouvelle série de frappes contre l'Iran afin de l'empêcher d'attaquer des navires dans le détroit d'Ormuz. Ces frappes ont repris à 15h, heure de Washington, 21h à Paris. C'est la fin de ce flash, une très bonne journée à notre écoute.
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3: Bonjour à tous. Dans l'actualité musicale du jour, Nolwenn Leroy a reçu la Légion d'honneur. La chanteuse bretonne qui a remporté la deuxième saison de la Star Academy en 2002 et soutient plusieurs causes humanitaires a été décorée par un autre célèbre breton il y a quelques jours. Nolwenn Leroy est donc ressortie chevalière de la Légion d'honneur de la mairie du 7e arrondissement de Paris il y a quelques jours. Une consécration que l'auteur, compositrice, interprète et même comédienne, âgée de 43 ans aujourd'hui, doit tout autant à son talent qu'à son engagement sans faille auprès d'associations philanthropiques, celle dont un astéroïde a été nommé en son honneur en 2010, figuré sur le contingent des décorés de Rachida Dati, alors ministre de la Culture. Vêtue d'une combinaison verte, la compagne d'Arnaud Clément était tout sourire lors de cet événement. C'est donc dans la mairie de l'ex-ministre de la Culture qu'un breton célèbre et ami de longue date de la chanteuse, Michel-Édouard Leclerc, lui a remis son insigne et a prononcé les mots d'intronisation. Alors, en tous les cas, le petit marin, âgé de 9 ans, était lui aussi aux premières loges pour assister auprès de sa maman à ce moment solennel. Parmi les invités figurait notamment Aurélie Conaté qui s'est fait une joie de partager des images de ce moment incroyable sur les réseaux sociaux où elle s'est dite fière de tout ce que son ami a accompli depuis leur première rencontre il y a bientôt 24 ans. On se retrouve très vite.

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2: Née le 23 janvier 1928 à Paris, Jeanne Moreau devient actrice de cinéma et de théâtre. Mais elle se révèle brusquement à la chanson grâce au film Jules et Jim, dans lequel elle chante le tourbillon en 1963.
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1: Jacques Canetti lui fait alors enregistrer d'autres chansons. Jeanne Moreau remporte alors en 1964 l'Académie Charles Cros avec le titre « J'ai la mémoire qui flanche ».
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Après un nouveau disque intitulé « Les chansons de Clarisse » en 1968, Jeanne Moreau se fait auteur de ses chansons, puis enregistre un cinquième disque intitulé « Jeanne Moreau chante Norge ». Mais malgré son talent et la rare qualité de son répertoire, elle n'aura jamais dépassé un succès d'estime. Jeanne Moreau s'éteint le 31 juillet 2017.

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2: Né le 22 novembre 1957, Gérard Gustin, surnommé Gégé Junior, est le fils du chef d'orchestre Gérard Gustin, compositeur de chansons pour Sacha Distel et Annie Cordy, comme le célèbre titre « Tata Yo-Yo ».

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1: Gégé Junior est à la fois chanteur et acteur. On le retrouve notamment en 1982 dans le film « 2 heures moins le quart avant Jésus-Christ » de Jean Yann. Dans le registre musical, il rencontre un succès éphémère dans le courant des années 70 et 80 en interprétant quelques titres sur des rythmes disco tels que « Tu me connais pas »,« White Magic » et « Une musique américaine ». Las, un mal de vivre indéfinissable l'oblige souvent à ingurgiter des produits illicites. Cette consommation lui sera fatale en juillet 1996. Il repose aux côtés de son père dans le cimetière du Grand Yass à Cannes.

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1: Il est 14h.
2: Bonjour, les deux feux dans la forêt de Fontainebleau sont fixés, même s'ils ne sont pas éteints. Annoncé hier soir, le préfet de Seine-et-Marne, les pompiers vont devoir encore être à pied d'œuvre pendant des jours, voire des semaines. Par ailleurs, la piste criminelle est entre autres privilégiée dans l'enquête sur ces incendies. Deux personnes, dont un pompier volontaire, ont avoué avoir déclenché des départs de feu. Après un temps sec et aride causé par la canicule, place à l'humidité, une activité orageuse plus ou moins forte est attendue ces prochains jours dans une grande partie de l'Hexagone, selon Météo France. La décrue des températures liées à ce risque orageux sera plus franche jeudi. Les 35 degrés ne seront dépassés en journée que de l'Occitanie à la vallée du Rhône, la Provence et la Corse. 37 départements ont été en alerte rouge au plus fort de cet épisode caniculaire. La ville de Nice a commémoré hier les 10 ans de l'attentat sur la promenade des Anglais, une attaque qui avait tué 86 personnes, dont 15 mineurs, et fait, rappelons-le, 458 blessés. Face aux oppositions persistantes à la loi créant un droit à l'aide à mourir, notamment à droite, Sébastien Lecornu saisira le Conseil constitutionnel après l'adoption attendue par l'Assemblée nationale ce mercredi de cette réforme sociétale majeure. Le texte entend instaurer, rappelons-le, un droit à l'aide à mourir sous strictes conditions, une forme d'euthanasie et de suicide assisté comme cela existe dans d'autres pays. L'armée américaine, qui s'apprête à reprendre son blocus des ports iraniens, a annoncé hier soir qu'elle a lancé une nouvelle série de frappes contre l'Iran afin de l'empêcher d'attaquer des navires dans le détroit d'Ormuz. Ces frappes ont repris à 15h, heure de Washington, 21h à Paris. C'est la fin de ce flash, une très bonne journée à notre écoute.
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2: Née le 12 avril 1898 à Draguignan, Lily Ponce débute sa carrière à Mulhouse, dans l'Acmé, en 1928. 3 ans plus tard, elle triomphe avec L'air de la folie au Metropolitan Opera de New York. À l'instar de Marlène Dietrich, elle se produit devant les soldats durant la Seconde Guerre mondiale afin d'apporter son soutien aux Alliés, puis chante la Marseillaise à la Libération au Palais Garnier en présence du maréchal Juin. Cette chanteuse à la voix de soprano met un terme à sa carrière en 1962. Atteinte d'un cancer, elle meurt le 13 février 1976 à Dallas. Selon ses dernières volontés, elle repose au cimetière du Grand Yass, à Cannes.

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En fait, cette chanson n'a pas été un succès discographique très grand. C'était pas une vente phénoménale chez Laurette. C'est quelque chose qui s'est passé en plein d'étapes. Mais au moment où elle est sortie, ça n'a pas été le rush dans les magasins pour... ça n'arrachait pas la chanson, donc... C'est...

0: C'est plus tard, lorsque j'ai eu une autre chanson très forte qui s'appelait White is White,
1: ouais.
0: Où là, les ventes de disques ont explosé. À ce moment-là, on a mis un visage sur mes chansons, mais jusque-là, je m'effaçais un peu derrière.

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2: Né le 10 mars 1920 à Ville d'Avray, Boris Vian est ingénieur diplômé et s'intéresse au jazz. Il consacre la majorité de son temps à jouer de la trompette et à écrire des romans, des poèmes et des chansons. Dès 1948, il côtoie

le milieu intellectuel et artistique de Saint-Germain-des-Prés et propose à Henri Salvador de chanter l'une de ses premières chansons, intitulée « C'est le bebop ». Cette œuvre lance sa carrière. En 1955, il écrit « Le déserteur », interprété par Marcel Mouloudji.

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1: Cette chanson antimilitariste fait alors scandale et se retrouve immédiatement censurée puisqu'elle est diffusée en pleine guerre d'Algérie. Fin connaisseur de nouveaux talents, le directeur artistique Jacques Canetti pousse Boris Vian à se produire sur scène. Cet anarchiste interprète alors ses propres œuvres dans la salle des Trois Baudets et à la fontaine des Quatre Saisons. Durant cette même année 55, il enregistre des succès incontournables, parmi lesquels La Complainte du Progrès, Je suis snob et On n'est pas là pour se faire engueuler.
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Malheureusement, Boris Vian décède subitement à Paris le 23 juin 1959 d'un arrêt cardiaque dû, sans doute, à une consommation excessive d'alcool. Il n'a pas 40 ans, mais aura eu le temps d'écrire près de 500 chansons, interprétées à titre posthume par des artistes très nombreux, dont Juliette Gréco, Serge Reggiani et Bernard Lavilliers.

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2: Né le 14 août 1951 à Tunis, Jocelyne pratique très jeune la danse classique et le chant. Sa voix extraordinaire est remarquée par les musiciens et compositeurs Jean-Pierre Boutère et Pierre Sacca, qui lui offrent un contrat chez Polydor. Elle n'a pas encore 13 ans et enregistre déjà son premier disque intitulé « La vie c'est bon ». Très rapidement, l'adolescente fréquente les plateaux de télévision. On la voit fréquemment dans l'émission « Jeunesse oblige ». Elle ne tarde pas non plus à monter sur la scène de l'Olympia pour y chanter ses premiers succès en 1964, comme « Le dimanche et le jeudi »,« J'ai changé de pays », »,« Il sera à moi » et « Pourquoi ». En 1967, Jocelyne s'installe à Montréal avec sa mère et sa sœur afin de poursuivre sa carrière. 3 ans plus tard, elle revient à Paris et travaille le titre intitulé « Qui la nuit » signé Alain Bashung, ainsi qu'une reprise de « My Way », comme d'habitude, de Polanka. Malheureusement, il s'agit de ses 2 dernières chansons, puisqu'elle meurt dans un accident de moto le 25 juin 1972. Cet artiste de la période yéyé des années 60 n'a pas 21 ans, mais nous laisse plusieurs enregistrements somptueux.

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1: Il est 15h.
2: Bonjour, les deux feux dans la forêt de Fontainebleau sont fixés, même s'ils ne sont pas éteints. Annoncé hier soir, le préfet de Seine-et-Marne, les pompiers vont devoir encore être à pied d'œuvre pendant des jours, voire des semaines. Par ailleurs, la piste criminelle est entre autres privilégiée dans l'enquête sur ces incendies. Deux personnes, dont un pompier volontaire, ont avoué avoir déclenché des départs de feu. Après un temps sec et aride causé par la canicule, place à l'humidité, une activité orageuse plus ou moins forte est attendue ces prochains jours dans une grande partie de l'Hexagone, selon Météo France. La décrue des températures liée à ce risque orageux sera plus franche jeudi. Les 35 degrés ne seront dépassés en journée que de l'Occitanie à la vallée du Rhône, la Provence et la Corse. 37 départements ont été en alerte rouge au plus fort de cet épisode caniculaire. La ville de Nice a commémoré hier les 10 ans de l'attentat sur la promenade des Anglais, une attaque qui avait tué 86 personnes, dont 15 mineurs, et fait, rappelons-le, 458 blessés. Face aux oppositions persistantes à la loi créant un droit à l'aide à mourir, notamment à droite, Sébastien Lecornu saisira le Conseil constitutionnel après l'adoption attendue par l'Assemblée nationale ce mercredi de cette réforme sociétale majeure. Le texte entend instaurer, rappelons-le, un droit à l'aide à mourir sous strictes conditions, une forme d'euthanasie et de suicide assisté comme cela existe dans d'autres pays. L'armée américaine qui s'apprête à reprendre son blocus des ports iraniens a annoncé hier soir qu'elle a lancé une nouvelle série de frappes contre l'Iran afin de l'empêcher d'attaquer des navires dans le détroit d'Ormuz. Ces frappes ont repris à 15h, heure de Washington, 21h à Paris. C'est la fin de ce flash, une très bonne journée à notre écoute.
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0: De toute façon, moi je vous dis, je suis un éternel débutant, donc je me remets en question en permanence. Alors je sais que ça va paraître un peu prétentieux, mais il faut toujours que je m'étonne moi-même, tout en étonnant les gens qui ont eu le talent de me donner d'aussi belles chansons, que ça soit Jean Foc, Le Baron, Joseph Danvers, etc. Moi, quand ces gens-là me disent « Ah, sur ma chanson, tu m'as filé les poils », j'ai gagné mon pari, quoi, en espérant après filer les poils au public, parce que c'est quand même le public qui me fait vivre depuis longtemps.
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2: Né le 28 août 1940 à Nice, Philippe Léotard s'intéresse très jeune à la littérature, lisant avec ferveur Baudelaire, Rimbaud et Victor Hugo. Après avoir fondé le Théâtre du Soleil avec Ariane Nouchkine en 1964, puis être devenu professeur de lettres et de philosophie, il débute sa carrière au cinéma en jouant dans le court-métrage intitulé « Les comédiens dans la ville » de Claude-Jean Bonnardeau. Après deux décennies au cinéma, avec à son actif quelques 70 films, il décide de passer dans le registre de la chanson. En 1990, il enregistre son premier disque surnommé « À la vie comme à la guerre » et obtient immédiatement le Grand Prix de l'Académie Charles Cros. Artiste atypique, abusant souvent de la bouteille, Philippe Léotard est également anarchiste. Il correspond, dans sa manière de vivre, à un certain Léo Ferré, auquel il rend un vibrant hommage en reprenant quelques-uns de ses titres en 1994, parmi lesquels « Avec le temps » et « Le temps du tango ».
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1: 2 ans plus tard, il se produit au Casino de Paris avant de se retirer petit à petit de la scène en raison d'un cancer. Frère du politicien François Léotard, il décède le 25 août 2001 à Paris, 3 jours seulement avant son 61e anniversaire.

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1: Il est 16h.
2: Bonjour, les deux feux dans la forêt de Fontainebleau sont fixés, même s'ils ne sont pas éteints. Annoncé hier soir, le préfet de Seine-et-Marne, les pompiers vont devoir encore être à pied d'œuvre pendant des jours, voire des semaines. Par ailleurs, la piste criminelle est entre autres privilégiée dans l'enquête sur ces incendies. Deux personnes, dont un pompier volontaire, ont avoué avoir déclenché des départs de feu. Après un temps sec et aride causé par la canicule, place à l'humidité, une activité orageuse plus ou moins forte est attendue ces prochains jours dans une grande partie de l'Hexagone, selon Météo France. La décrue des températures liées à ce risque orageux sera plus franche jeudi. Les 35 degrés ne seront dépassés en journée que de l'Occitanie à la vallée du Rhône, la Provence et la Corse. 37 départements ont été en alerte rouge au plus fort de cet épisode caniculaire. La ville de Nice a commémoré hier les 10 ans de l'attentat sur la promenade des Anglais, une attaque qui avait tué 86 personnes, dont 15 mineurs, et fait, rappelons-le, 458 blessés. Face aux oppositions persistantes à la loi créant un droit à l'aide à mourir, notamment à droite, Sébastien Lecornu saisira le Conseil constitutionnel après l'adoption attendue par l'Assemblée nationale ce mercredi de cette réforme sociétale majeure. Le texte entend instaurer, rappelons-le, un droit à l'aide à mourir sous strictes conditions, une forme d'euthanasie et de suicide assisté comme cela existe dans d'autres pays. L'armée américaine qui s'apprête à reprendre son blocus des ports iraniens a annoncé hier soir qu'elle a lancé une nouvelle série de frappes contre l'Iran afin de l'empêcher d'attaquer des navires dans le détroit d'Ormuz. Ces frappes ont repris à 15h, heure de Washington, 21h à Paris. C'est la fin de ce flash, une très bonne journée à notre écoute.
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2: Né le 10 juin 1923 à Granby, au Québec, Paul Brunel chante dès son plus jeune âge avec les petits chanteurs de sa ville natale. En 1939, il forme un groupe avec lequel il se produit dans les banquets, mariages et autres réceptions en interprétant des chansons françaises et américaines. Après avoir remporté deux concours de chanteurs amateurs en 1943 et 1944, il enregistre ses premiers 45 tours intitulés « Femme que vous êtes jolie » et « Mon enfant je te pardonne ». Le succès est immédiat et le Québécois grave de nouveaux titres dont « Sur ce rocher » en 1946, « Par une nuit d'étoiles » en 1947 ou bien encore « Au loin là-bas dans ma prairie » en 1948. Ses chansons sur des airs de western le classent parmi le maître de ce style, tout comme ses contemporains que sont Marcel Martel et Willy Lamothe. Après avoir encore animé plusieurs émissions à la radio, Paul Brunel et ses troubadours, et à la télévision Laurent Chavilly, il est contraint de mettre un terme à sa carrière au début des années 80. Atteint d'un cancer de la gorge, il nous quitte le 24 novembre 1994.

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En 1992, un magazine de télévision interdit aux hommes. C'est sans doute le meilleur moyen pour qu'ils ne manquent pas de le regarder. Froufrou, l'émission de Thierry Ardisson présentée par Christine Bravo, arrive le samedi soir à 19h sur France 2. C'est une formule aussi simple qu'efficace. Un invité sur un plateau et des froufrouteuses, autrement dit des chroniqueuses, qui interviennent pour des informations en tout genre, des conseils pratiques, des trucs de filles. Parmi ces jeunes femmes, dont beaucoup font leur début sur le petit écran, figurent Laurence Cochet, Joël Goron, Sonia Dubois, chargée de la mode, Tina Kiefer, responsable des tests, et Valérie Expert, qui s'occupe de la revue de presse. Quant à la présentatrice, elle joue les trublions ou les candides avec un style qui n'appartient qu'à elle. Et dans la playlist de 1992, on écoute Beyond My Control, quatrième single extrait de l'album L'Autre de Mylène Farmer, sorti en avril 92 et en dépit de son clip censuré, la chanson s'est vendue à près de 200 000 exemplaires. En anglais, It's Beyond My Control peut se traduire par C'est plus fort que moi. Voici Mylène Farmer. It's Beyond My Control.

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Dalida, égérie des Bidas d'Algérie, qu'il adore, star de 1960, sera peut-être contestée par un vieillard dont la popularité dépasse celle de la vedette de variété. Le Pépé Dominici, accusé du triple meurtre de la famille anglaise Drummond en 1952 à Lurse, dans les Alpes de Haute-Provence, fait la une des médias. Toute la France en parle et suit au jour le jour l'affaire. Il est condamné à mort sans que sa culpabilité n'ait jamais été clairement établie. Le général de Gaulle lui accorde la grâce présidentielle cette année. Le patriarche Gaston Dominici, 83 ans, peut désormais espérer mourir dans son lit. En 1960, les vedettes de variété rescapées des années 50, comme Tino Rossi, Luis Mariano, Gloria Lasso, les compagnons de la chanson, Dario Moreno, plaisent toujours malgré leur image vieillissante. S'ils doivent résister à l'air du temps, ils devront s'adapter, comme le fait Dalida. Quant au playboy Sacha Distel, neveu de Ray Ventura, il est le lien entre deux époques. Son style bien à lui de garçon de bonne famille plaît aux adultes, mais aussi aux jeunes gens grâce à ses adaptations.

Avec personnalité, Sacha Distel adapte un standard américain de Lloyd Price, Personality. Le petit Eric, 4 ans, n'aurait pas dû aller jouer avec sa nounou dans le jardin d'enfants, ce 12 avril 1960. Pourtant, tout semblait calme. Soudain, devant la nounou terrorisée, un homme emmène de force le petit Eric Peugeot. Le rapte de l'arrière-petit-fils du fondateur de la marque automobile soulève l'indignation en France. Un terrible feuilleton à suspense, suivi par les médias, commence. Après 3 jours d'un scénario imprévu qui tient en haleine le pays, on retrouve Eric sain et sauf. Sauf que la famille refuse d'expliquer la façon dont la rançon de 50 millions a été remise au kidnappeur. En 1960, les enfants, la famille, sont des valeurs de référence dans une société où le sentiment d'amour dans les couples est l'une des seules façons de parler d'amour. Le baiser est accepté, mais la sexualité est un sujet tabou. Beaucoup de chansons à succès de 1960 sont les reflets de cette époque pudique. Quelques airs de chanteurs célèbres qui nous plonge dans cette ambiance pudique de l'année 1960. On commence avec Georges Guettari, qui en quelques mots résume exactement le sentiment actuel. Papa,

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1: Oh, vous êtes bête.
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2: Gilbert n'en racontera pas plus. Guy Béard préfère le thème de la bonne humeur. Le matin, je m'éveille en chantant.

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1: Le 1er mai, Jacques Salbert, présentateur du journal télévisé, annonce sur un ton solennel qu'un avion américain a été abattu au-dessus de l'URSS. Le pilote a été fait prisonnier, mais il y a un problème. C'est un avion espion américain, U-2. L'événement révélé par Khrouchtchev, secrétaire général du Parti communiste soviétique, est un vrai séisme. Le processus de détente visant à mettre fin à la guerre froide est interrompu. Le monde est en alerte. On craint la troisième guerre mondiale. En France, on a besoin de s'évader, d'oublier les tensions. Les Français se laissent contaminer par la fièvre du hula hoop importée des États-Unis l'an dernier par la chanteuse Annie Cordy et le chanteur Moustache. Les cerceaux multicolores vont se propager à la vitesse d'un pas de danse.

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1: Cette année, la France va prendre un petit air d'Espagne, le temps d'un paso original dont l'histoire commença en 1956. Beauville, tourné cette année-là, Poisson d'avril. Un petit film sans grand intérêt, avec des acteurs débutants ou peu connus, comme Pierre Dux, Maurice Birot, Denise Gray et Louis de Funès. Bourville chercha alors une chanson drôle pour son rôle. Un certain Bobby Lapointe lui en écrit une sur mesure. Cette extravagance de mots va mettre 4 ans pour sortir du film et passer cette année sur les ondes. Chanté par Bobby Lapointe en personne. Tandis que l'affaire de l'avion espion américain U2 glace le monde, cet été, les glaces vanille et citron d'Aragon et Castille vont se déguster dans toute la France. C'est la fin du deuxième épisode. On se quitte avec Bobby Lapointe. À bientôt pour le troisième rendez-vous en 1960.

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2: Il est 17h.
3: Bonjour, les deux feux dans la forêt de Fontainebleau sont fixés, même s'ils ne sont pas éteints. Annoncé hier soir, le préfet de Seine-et-Marne, les pompiers vont devoir encore être à pied d'œuvre pendant des jours, voire des semaines. Par ailleurs, la piste criminelle est entre autres privilégiée dans l'enquête sur ces incendies. Deux personnes, dont un pompier volontaire, ont avoué avoir déclenché des départs de feu. Après un temps sec et aride causé par la canicule, place à l'humidité, une activité orageuse plus ou moins forte est attendue ces prochains jours dans une grande partie de l'Hexagone, selon Météo France. La crue des températures liées à ce risque orageux sera plus franche jeudi. Les 35 degrés ne seront dépassés en journée que de l'Occitanie à la vallée du Rhône, la Provence et la Corse. 37 départements ont été en alerte rouge au plus fort de cet épisode caniculaire. La ville de Nice a commémoré hier les 10 ans de l'attentat sur la promenade des Anglais, une attaque qui avait tué 86 personnes, dont 15 mineurs, et fait, rappelons-le, 458 blessés. Face aux oppositions persistantes à la loi créant un droit à l'aide à mourir, notamment à droite, Sébastien Lecornu saisira le Conseil constitutionnel après l'adoption attendue par l'Assemblée nationale ce mercredi de cette réforme sociétale majeure. Le texte entend instaurer, rappelons-le, un droit à l'aide à mourir sous strictes conditions, une forme d'euthanasie et de suicide assisté comme cela existe dans d'autres pays. L'armée américaine qui s'apprête à reprendre son blocus des ports iraniens a annoncé hier soir qu'elle a lancé une nouvelle série de frappes contre l'Iran afin de l'empêcher d'attaquer des navires dans le détroit d'Ormuz. Ces frappes ont repris à 15h, heure de Washington, 21h à Paris. C'est la fin de ce flash, une très bonne journée à notre écoute.
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2: Bonjour, aujourd'hui 15 juillet, nous fêtons les Donald. C'est aussi la journée mondiale des compétences des jeunes. C'est le 15 juillet 1909 que naissait le docteur Jean Amberger, membre de l'Académie française et père de Michel Berger. Il nous a quittés en février 1992. Joyeux anniversaire à Anne Sinclair, née le 15 juillet 1948, à Daniel Mesguich, née en 1952, à Vincent Lindon et Patrick Timsit, née en 1959, à Irène Jacob, née en 1966, à l'accordéoniste Patrice Jounier, née en 1975, et à Diane Kruger, née le 15 juillet 1976. C'est aussi le 15 juillet 1997 que disparaissait Gianni Versace, née en décembre 1946, et en 2012, Tati Daniel, l'actrice Tilda Shelton, qui était née en juin 1919. Enfin, le 15 juillet 2017, c'est l'acteur Martin Landau qui nous quittait. Il était né en juin 1928. Le 15 juillet 1914, l'impôt sur le revenu est voté. En 1953, le film d'Howard Hawks, Les hommes préfèrent les blondes avec Marilyn Monroe, sort sur les écrans. En 2005, le centre-ville du Havre, reconstruit par l'architecte Auguste Perret, est inscrit au patrimoine mondial de l'UNESCO. En 2006, Twitter est lancé. Le même jour de 2020, il est utilisé pour une importante arnaque aux bitcoins. Enfin, le 15 juillet 2018, l'équipe de France de football remporte la 21e édition de la Coupe du Monde en Russie en battant l'équipe de Croatie par 4 à 2. Le dicton du jour, en mi-juillet, pluie et vent font mal au froment. Demain, vous penserez à fêter les Carmen.

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3: Né le 12 février 1942 à Saint-Ouen, Danny Logan crée un groupe de rock avec des copains au début des années 60, surnommé les Pirates. Ce groupe de 5 musiciens rencontre un intérêt certain et prend la 3e place des hit-parades, juste derrière les Chaussettes Noires et les Chats Sauvages. Le répertoire des Pirates est surtout affilié aux rockers américains de cette génération, dont notamment Elvis Presley et Jerry Lee Lewis. En 1963, Danny Logan décide de quitter le groupe et d'entamer une carrière solo. Il chante alors quelques tubes en 63 et 64, dont « Donne tes 16 ans »,« Vous les filles » et « Le soleil de l'été ». Âgé seulement de 42 ans, miné par l'alcool, il meurt subitement le 8 juin 1984.
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0: Edith Piaf, cette rentrée à l'Olympia est-elle le plus beau jour de votre vie?
1: Eh bien, c'est à la fois le plus beau jour de ma vie et le plus terrifiant parce que, après tout ce que j'ai passé, ça va faire un an que je ne suis pas montée sur scène et je dois dire que j'ai très, très, très peur.
0: Est-ce que vous avez l'impression, non pas de recommencer, mais de commencer à zéro?
1: Je crois que je vais chanter avec une ferveur de vivre que peut-être j'avais avant, mais moins. Maintenant, c'est... Comment dire ? Alors, c'est difficile à exprimer. Je crois que je l'exprimerais mieux en chantant.
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1: À la clinique, cette fois-ci, avez-vous eu le sentiment que c'était plus grave que d'habitude ou vous vous êtes dit, ben, ça passera comme ça est toujours passé?
2: Non, là, cette fois-ci, j'ai vraiment cru que je m'en sortirais pas. Non, ça, j'attendais même ça comme une délivrance parce que j'avais l'impression que je ne pourrais plus chanter, que je ne pourrais plus marcher, que je ne pourrais plus parler, que je ne pourrais plus écrire, je ne pourrais plus rien faire, quoi. Je souhaitais ça presque comme une délivrance. Je m'y attendais vraiment pendant quelques jours, j'ai cru que c'était fini, ça c'est vrai. Mais sans tristesse, j'avais pris mon parti, j'avais dit bon, ben, c'est le moment, tant pis. Hein. J'étais tant pis surtout pour quitter ceux que j'aime, parce que je pense que ça doit être très bien de l'autre côté, sûrement.

0: Mais vous savez, je crois pas seulement en Dieu, je crois aux hommes, je crois à l'être humain, je crois à l'arbre qui pousse, je crois à l'amitié, je crois à l'amour, je crois à tout, je crois tout simplement.
1: Mais vous avez toujours été habitué, même vous avez toujours pratiqué ce que j'appellerais les exercices spirituels.
0: Oui.
1: Donc ça, ce n'est pas nouveau chez vous.
0: Non. Non, ben, je pense qu'on est tous comme ça, on cherche tous. Mais je crois maintenant, une voix en moi me dit que je suis dans la bonne voie. J'ai peut-être gravi un échelon, et je crois que quand on l'a gravi, on est beaucoup plus heureux dans la vie.
1: Il y a donc chez vous un appétit, une fureur de vivre extraordinaire.
0: Ah oui, j'ai jamais autant apprécié la vie qu'en ce moment. Je découvre tout. Tout.
1: Vous n'en avez jamais fait le secret, vos amours ont été nombreuses. Et faut-il les compter comme autant de déceptions? Vous n'avez pas trouvé ce que vous cherchiez.
0: Je n'ai jamais été déçue. Mes amours m'ont apporté une grande expérience. Je ne regrette rien de ce que j'ai fait, de ce que j'ai connu. Et si c'était à refaire, je recommencerai et je remercie le ciel de m'avoir donné cette vie, cette possibilité de vivre, car j'ai vécu évidemment à 100% et je ne le regrette pas. Non, je ne regrette rien.

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1: Il est 18h.
2: Bonjour, les deux feux dans la forêt de Fontainebleau sont fixés, même s'ils ne sont pas éteints. Annoncé hier soir, le préfet de Seine-et-Marne, les pompiers vont devoir encore être à pied d'œuvre pendant des jours, voire des semaines. Par ailleurs, la piste criminelle est entre autres privilégiée dans l'enquête sur ces incendies. Deux personnes, dont un pompier volontaire, ont avoué avoir déclenché des départs de feu. Après un temps sec et aride causé par la canicule, place à l'humidité, une activité orageuse plus ou moins forte est attendue ces prochains jours dans une grande partie de l'Hexagone, selon Météo France. La décrue des températures liées à ce risque orageux sera plus franche jeudi. Les 35 degrés ne seront dépassés en journée que de l'Occitanie à la vallée du Rhône, la Provence et la Corse. 37 départements ont été en alerte rouge au plus fort de cet épisode caniculaire. La ville de Nice a commémoré hier les 10 ans de l'attentat sur la promenade des Anglais, une attaque qui avait tué 86 personnes, dont 15 mineurs, et fait, rappelons-le, 458 blessés. Face aux oppositions persistantes à la loi créant un droit à l'aide à mourir, notamment à droite, Sébastien Lecornu saisira le Conseil constitutionnel après l'adoption attendue par l'Assemblée nationale ce mercredi de cette réforme sociétale majeure. Le texte entend instaurer, rappelons-le, un droit à l'aide à mourir sous strictes conditions, une forme d'euthanasie et de suicide assisté comme cela existe dans d'autres pays. L'armée américaine qui s'apprête à reprendre son blocus des ports iraniens a annoncé hier soir qu'elle a lancé une nouvelle série de frappes contre l'Iran afin de l'empêcher d'attaquer des navires dans le détroit d'Ormuz. Ces frappes ont repris à 15h, heure de Washington, 21h à Paris. C'est la fin de ce flash, une très bonne journée à notre écoute.
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2: Né le 30 novembre 1949 à Pointe-à-Pitre, en Guadeloupe, Éric Bamy se passionne pour le chant, où il imite Ray Charles. En 1975, il est engagé en tant que choriste de Johnny Hallyday, pour lequel il écrit quelques chansons, comme « Le rock'n'roll est né » en 77, « J'en ai marre » en 81, « Soul à mourir » en 84 et « Tout donné » en 92. Grâce à son timbre de voix quasi semblable à celui de Johnny, il devient la doublure de ce dernier, parvenant même à le remplacer pour les réglages sonores d'avant-concert. Sa superbe voix de chanteur rhythm blues le pousse dès l'an 2000 à se consacrer uniquement à sa propre carrière. Il déclare « Au début j'imitais Ray Charles » et en l'imitant, l'idée m'est venue d'en faire autant comme les Noirs américains. Avec l'arrivée du rhythm blues, j'ai constaté que je me sentais bien dans ses sonorités. Il m'était inimaginable de faire autre chose. En novembre 2010, Éric Bamy participe à l'émission intitulée « La France a un incroyable talent » sur M6 et termine à la troisième place. Frère de Madly Bamy, dernière compagne d'ailleurs de Jacques Brel, il meurt à Lille d'un cancer foudroyant le 27 novembre 2014.

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3: Entrez dans le grenier de Willy et bienvenue en 1992. Un magazine de télévision interdit aux hommes. C'est sans doute le meilleur moyen pour qu'il ne manque pas de le regarder. Froufrou, l'émission de Thierry Ardisson présentée par Christine Bravo arrive le samedi soir à 19h sur France 2. C'est une formule aussi simple qu'efficace. Un invité sur un plateau et des froufrouteuses, autrement dit des chroniqueuses, qui interviennent pour des informations en tout genre, des conseils pratiques, des trucs de filles. Parmi ces jeunes femmes, dont beaucoup font leur début sur le petit écran, figurent Laurence Cochet, Joëlle Goron, Sonia Dubois, chargée de la mode, Tina Kiefer, responsable des tests, et Valérie Expert, qui s'occupe de la revue de presse. Quant à la présentatrice, elle joue les trublions ou les candides avec un style qui n'appartient qu'à elle. Et dans la playlist de 1992, on écoute Beyond My Control, quatrième single extrait de l'album L'Autre de Mylène Farmer, sorti en avril 92 et en dépit de son clip censuré. La chanson s'est vendue à près de 200 000 exemplaires. En anglais, It's Beyond My Control peut se traduire par C'est plus fort que moi. Voici Mylène Farmer.
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1: Une émission de Serge Brual.
0: Balade nostalgique au fil du temps avec plein d'air dans la tête.
2: Bien rêvé.
0: Gros plan, année par année, sur les années 60. Revivons tous ces instants si particuliers qui ont marqué ces 10 ans.
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0: 10 ans d'insouciance, d'utopie, d'espoir et de choc.
4: Vive le Québec libre!
1: 1963, premier épisode.
0: Nouvelle étape de notre traversée des années 60. La France, qui s'engage dans une politique de développement nucléaire, doit faire face à une forte inflation. Le général de Gaulle impose sa griffe en signant un traité avec l'Allemagne fédérale d'Adenauer, dont les maîtres mots sont « réconciliation, amitié, construction d'une Europe unie ». Mais le général met son veto pour l'entrée de l'Angleterre dans la CE. Le twist qui avait enflammé les 2 dernières années est moribond. Le Madison, dans ce lancé en 62, devrait prendre le relais.

0: Madison.
1: L'AVC du Madison par l'italienne Silvana Blasi. Début d'année plutôt frisqué. Congère, blizzard, glace. La France se gèle. Les pouvoirs publics s'inquiètent. Y aura-t-il assez de charbon pour se chauffer? Bonne question, car justement, ça chauffe chez les gueules noires en grève qui se rebiffent pour obtenir des salaires plus décents dans un pays transi par le froid sibérien, mais où les prix flambent. La grève d'un mois des mineurs, dont le métier est considéré comme l'un des plus durs, reçoit le soutien national. Les évêques d'Arras, Cambrai, Metz sont solidaires, comme les élus des communes minières. Les viticulteurs de l'Aude offrent 800 litres de vin au piquet de grève. Des milliers de télégrammes de sympathie venant de France et de l'étranger arrivent dans les houillères du Nord. Le général de Gaulle, soucieux de son autorité et habitué aux événements graves avec l'Algérie, traite les mineurs comme des insurgés. Mais en France, le mineur est sacré. Jean-Jacques Servan-Schreiber écrit « Le général de Gaulle est donc si peu informé. Les mineurs ne sont pas l'OAS. Au final, les gueules noires obtiennent 11% de hausse de salaire. Et en plus, la quatrième semaine de congés payés non prévus au départ. Le 5 avril, le travail reprend dans les houillères du Nord et de Lorraine. Les mineurs ont fait piller le général. Mais à leur tour, électriciens, gaziers, cheminots et autres salariés du public réclament des hausses de salaire.

0: Jerry Beckles, loin des problèmes de société, chante « L'amour est roi ». 1963, c'est aussi le temps des copains, des yéyés, des wow-wow, des wap-du-wap et des amours d'ado. Le 1er janvier, une émission sur Radio Luxembourg débute et concurrence « Salut les copains ». Michel Cogoni et Jacques Garnier lancent Balzac 10-10 avec comme sous-titre « Émission réservée aux jeunes, présentée par des jeunes et avec des disques de jeunes ». Depuis l'an dernier, on assiste à l'arrivée des yéyés avec Sheila, Sylvie Vartan, Françoise Hardy et Claude François.
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0: Avec la vague des yéyés, c'est la vogue des surprises parties. On attend cette année la confirmation d'un groupe anglais qui, tel un ouragan, devrait tout emporter. Les Beatles. Mais le twist qui contamine la France depuis 3 ans s'essouffle. Pourtant, cette année, un inventeur astucieux invente des chaussures à roulement à billes pour mieux danser le twist. Malheureusement, un peu tard.
1: 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Elle me fait yéyé, j'y fais yéyé aussi. Elle enlève son sabot, moi, je retire mes godasses, et pendant toute la nuit, on

0: la twist paysan.
1: En 63, le twist est surtout devenu une parodie. Jean-Claude Massoulier chante le twist agricole. Un magazine titre alerte au twist au moment où un style dansant arrive des côtes californiennes.

Les grands blonds, aux cheveux délavés par la mer et le soleil, qui affrontent les vagues sur leurs planches de surf, sont dingues de cette musique. Leurs idoles, les garçons de la plage, les Beach Boys.

Le surf, qui associe musique, sport, fun et océan, remplacera-t-il le twist et le Madison ? Rythme léger comme l'écume des vagues, effet de voix qui décoiffe, le surf entraîne des centaines de jeunes Américains avec leurs planches sur les plages de la Pacific Coast.

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1: Il est 19h.
2: Bonjour, les deux feux dans la forêt de Fontainebleau sont fixés, même s'ils ne sont pas éteints. Annoncé hier soir, le préfet de Seine-et-Marne, les pompiers vont devoir encore être à pied d'œuvre pendant des jours, voire des semaines. Par ailleurs, la piste criminelle est entre autres privilégiée dans l'enquête sur ces incendies. Deux personnes, dont un pompier volontaire, ont avoué avoir déclenché des départs de feu. Après un temps sec et aride causé par la canicule, place à l'humidité, une activité orageuse plus ou moins forte est attendue ces prochains jours dans une grande partie de l'Hexagone, selon Météo France. La décrue des températures liées à ce risque orageux sera plus franche jeudi. Les 35 degrés ne seront dépassés en journée que de l'Occitanie à la vallée du Rhône, la Provence et la Corse. 37 départements ont été en alerte rouge au plus fort de cet épisode caniculaire. La ville de Nice a commémoré hier les 10 ans de l'attentat sur la promenade des Anglais, une attaque qui avait tué 86 personnes, dont 15 mineurs, et fait, rappelons-le, 458 blessés. Face aux oppositions persistantes à la loi créant un droit à l'aide à mourir, notamment à droite, Sébastien Lecornu saisira le Conseil constitutionnel après l'adoption attendue par l'Assemblée nationale ce mercredi de cette réforme sociétale majeure. Le texte entend instaurer, rappelons-le, un droit à l'aide à mourir sous strictes conditions, une forme d'euthanasie et de suicide assisté comme cela existe dans d'autres pays. L'armée américaine qui s'apprête à reprendre son blocus des ports iraniens a annoncé hier soir qu'elle a lancé une nouvelle série de frappes contre l'Iran afin de l'empêcher d'attaquer des navires dans le détroit d'Ormuz. Ces frappes ont repris à 15h, heure de Washington, 21h à Paris. C'est la fin de ce flash, une très bonne journée à notre écoute.
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On entend de Charles Aznavour telle chanson, de Charles Aznavour telle chanson, finit par dire qui est ce Charles Aznavour. Alors Charles Aznavour vient sur scène et on l'aime plus ou moins, mais on va vers le succès, on va vers le nom connu. J'étais en fait, mes chansons m'ont lancé comme une savonnette. Je suis devenu la savonnette Charles Aznavour. Qui est Charles Aznavour? Et on est venu voir qui était ce Charles Aznavour. Ça ne veut pas dire qu'on aimait ce que je faisais. Et au contenu, je pourrais dire même qu'il y avait un petit groupe qui aimait ce que je faisais, puis un grand groupe qui refusait. Mais il y a aussi le snobisme qui joue. Il était de bon ton, dans un certain milieu, d'aimer Charles Aznavour, et dans un autre milieu, de ne pas aimer Charles Aznavour. Il a fallu que je travaille beaucoup pour me faire aimer d'un peu tout le monde.

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2: Né le 31 mars 1944 dans le 16e arrondissement de Paris, Pascal Danel passe une partie de son enfance chez sa grand-mère à Dijon, puis de pension en pension. Il apprend la guitare ainsi que le piano et rejoint un groupe de rock surnommé les Panthères. Lucien Maurice, directeur artistique de la maison de production AZ Disques, le repère et le fait enregistrer ses premiers disques en 1965, dont notamment « Hop là, tu as vu » et « Je m'en fous ». Mais c'est l'année suivante que Pascal Danel se fait définitivement connaître grâce au tube « La plage aux romantiques » qui se vend en France à plus de 150 000 exemplaires.

Un second tube encore plus remarqué voit le jour en cette fin d'année 66, Kilimandjaro, qui sera d'ailleurs interprété dans plusieurs langues.

0: L'année 72 est également pléthorique, puisque Pascal Danel enregistre Mamina, 100 000 disques vendus, et Ton âme, titre avec lequel il remporte le Grand Prix de la Rose d'Or. Tout au long de sa carrière, Danel interprète également de nombreuses chansons en italien, espagnol et même japonais, le propulsant dans une carrière internationale. Il compose aussi « Chansons pour Anna » pour Daniel Guichard ou bien encore « Un peu de soleil, un peu de ciel bleu » pour Marcel Amon. Victime d'un malaise cardiaque à la suite d'une opération de la vessie, Pascal Danel meurt le 25 juillet 2024 dans une clinique de Melun.
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2: Né le 23 février 1948 à Paris, Philippe Châtel est tout d'abord garçon de course d'Henri Salvador. Très influencé par Georges Brassens, il parvient à enregistrer son premier disque en 1976, comportant le succès « Je t'aime bien Lily ».

Philippe Châtel trouve sa voix en 1979 en écrivant le célèbre conte musical pour enfants Émilie Jolie, qu'il dédie à sa fille de 4 ans. Ce conte connaît alors une version télévisuelle et est interprété par les plus grandes vedettes du moment, parmi lesquelles Georges Brassens, Robert Charlebois et Sylvie Vartan.

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1: Il est 20h.
2: Bonjour, les deux feux dans la forêt de Fontainebleau sont fixés, même s'ils ne sont pas éteints. Annoncé hier soir, le préfet de Seine-et-Marne, les pompiers vont devoir encore être à pied d'œuvre pendant des jours, voire des semaines. Par ailleurs, la piste criminelle est entre autres privilégiée dans l'enquête sur ces incendies. Deux personnes, dont un pompier volontaire, ont avoué avoir déclenché des départs de feu. Après un temps sec et aride causé par la canicule, place à l'humidité, une activité orageuse plus ou moins forte est attendue ces prochains jours dans une grande partie de l'Hexagone, selon Météo France. La crue des températures liées à ce risque orageux sera plus franche jeudi. Les 35 degrés ne seront dépassés en journée que de l'Occitanie à la vallée du Rhône, la Provence et la Corse. 37 départements ont été en alerte rouge au plus fort de cet épisode caniculaire. La ville de Nice a commémoré hier les 10 ans de l'attentat sur la promenade des Anglais, une attaque qui avait tué 86 personnes, dont 15 mineurs, et fait, rappelons-le, 458 blessés. Face aux oppositions persistantes à la loi créant un droit à l'aide à mourir, notamment à droite, Sébastien Lecornu saisira le Conseil constitutionnel après l'adoption attendue par l'Assemblée nationale ce mercredi de cette réforme sociétale majeure. Le texte entend instaurer, rappelons-le, un droit à l'aide à mourir sous strictes conditions, une forme d'euthanasie et de suicide assisté comme cela existe dans d'autres pays. L'armée américaine qui s'apprête à reprendre son blocus des ports iraniens a annoncé hier soir qu'elle a lancé une nouvelle série de frappes contre l'Iran afin de l'empêcher d'attaquer des navires dans le détroit d'Ormuz. Ces frappes ont repris à 15h, heure de Washington, 21h à Paris. C'est la fin de ce flash, une très bonne journée à notre écoute.
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est très très seul quand on est chanteur. On est beaucoup plus seul que dans n'importe quel métier artistique. On vit en vase clos. Quand on est sur scène, on est seul, on ne donne la réplique à personne. On a nos musiciens derrière qui sont toujours les mêmes, heureusement. On a toujours même un impresario qui sera toujours le même si on a de la chance, n'est-ce pas? Parce que les changements sont durs dans ce métier. Et c'est pour ça, je tiens à le dire, que je suis parti très souvent dans ma vie en quittant ce métier, sans dire rien à personne, sans jamais faire d'adieu, mais en disant « Zut, j'en ai assez, c'est trop, j'étouffe, et il faut que je me repose un tout petit peu, et quitte à revenir un peu plus tard. » Mon âme.

je peux me considérer d'abord comme un chanteur yéyé et puis ensuite comme un chanteur non yéyé. Je vais vous expliquer pourquoi, parce qu'il y a deux méthodes pour faire les chansons, yéyé et pas yéyé. La première, c'est de faire une adaptation, c'est-à-dire de transformer une chanson parole anglaise en chanson même mélodie, parole française. Et bien sûr, les yes sont traduits par des yéyé français. Mais quand M. Aznavour me fait une chanson, je ne suis plus un chanteur yéyé.

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3: Née le 27 septembre 1972 dans l'État de New York, Lassa est d'origine américano-mexicaine. Pendant son enfance, elle sillonne les États-Unis et le Mexique à bord d'un bus avec ses parents et ses 9 frères et sœurs. À 13 ans, elle se met à chanter du jazz dans les cafés de San Francisco, puis débarque à Montréal 6 ans plus tard où elle se produit sur une scène de la rue Saint-Laurent. Elle fait alors la connaissance du musicien québécois Yves Desrosiers. Une saine collaboration artistique s'établit. Lassa grave son premier album CD intitulé La Lorana en 1998. Après un court passage à Marseille, ville dans laquelle elle commence à écrire des chansons, elle revient à Montréal et enregistre un second CD en 2003, comportant également 3 titres en français, La Marée Haute, J'arrive à la ville et La Confession. En 2009, la jeune femme sort un 3e album surnommé tout simplement Lassa, interprété cette fois-ci seulement dans sa langue maternelle, l'anglais. Alors qu'elle devait donner plusieurs concerts dans le courant de l'année 2009, Lassa est contrainte de tout annuler. Atteinte d'un cancer du sein, elle disparaît brutalement le 1er janvier 2010 à Montréal. Sa voix profonde et grave s'est tue à jamais. 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

0: Marie Bizet.
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0: Léon Reiter.

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2: Né en 1932 à Joliette, au Québec, André Bertrand débute une carrière de chanteur à Montréal, au Café Moulin Rouge, en 1955. Demi-frère de Yolande Guérard, lui également célèbre chanteur québécois, il interprète un extrait d'opéra à l'émission de télévision surnommée Music Hall à la SRC en 1956. André Bertrand enregistre ensuite plusieurs succès, dont « Hello, le soleil brille »,« Toi qui pars », ou bien encore « Jalousie ». Malgré tout, c'est principalement dans le répertoire des chansons à boire qu'il se fait le plus connaître. En 1961, il remporte le trophée du meilleur disque folklorique avec le titre « Vive le bon vin ». Au début des années 80 et grâce à plusieurs subventions, André Bertrand chante dans de nombreuses résidences pour personnes âgées afin de faire revivre une partie de la chanson rétro-québécoise. Ce chanteur à la voix basse s'éteint le 18 décembre 1996.

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1: Il est 21h.
2: Bonjour, les deux feux dans la forêt de Fontainebleau sont fixés, même s'ils ne sont pas éteints. Annoncé hier soir le préfet de Seine-et-Marne, les pompiers vont devoir encore être à pied d'œuvre pendant des jours, voire des semaines. Par ailleurs, la piste criminelle est entre autres privilégiée dans l'enquête sur ces incendies. Deux personnes, dont un pompier volontaire, ont avoué avoir déclenché des départs de feu. Après un temps sec et aride causé par la canicule, place à l'humidité, une activité orageuse plus ou moins forte est attendue ces prochains jours dans une grande partie de l'Hexagone, selon Météo France. La décrue des températures liées à ce risque orageux sera plus franche jeudi. Les 35 degrés ne seront dépassés en journée que de l'Occitanie à la vallée du Rhône, la Provence et la Corse. 37 départements ont été en alerte rouge au plus fort de cet épisode caniculaire. La ville de Nice a commémoré hier les 10 ans de l'attentat sur la promenade des Anglais, une attaque qui avait tué 86 personnes, dont 15 mineurs, et fait, rappelons-le, 458 blessés. Face aux oppositions persistantes à la loi créant un droit à l'aide à mourir, notamment à droite, Sébastien Lecornu saisira le Conseil constitutionnel après l'adoption attendue par l'Assemblée nationale ce mercredi de cette réforme sociétale majeure. Le texte entend instaurer, rappelons-le, un droit à l'aide à mourir sous strictes conditions, une forme d'euthanasie et de suicide assisté comme cela existe dans d'autres pays. L'armée américaine, qui s'apprête à reprendre son blocus des ports iraniens, a annoncé hier soir qu'elle a lancé une nouvelle série de frappes contre l'Iran afin de l'empêcher d'attaquer des navires dans le détroit d'Ormuz. Ces frappes ont repris à 15h, heure de Washington, 21h à Paris. C'est la fin de ce flash, une très bonne journée à notre écoute.
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1: Bonjour à tous. Dans l'actualité musicale du jour, Nolwenn Leroy a reçu la Légion d'honneur. La chanteuse bretonne qui a remporté la deuxième saison de la Star Academy en 2002 et soutient plusieurs causes humanitaires a été décorée par un autre célèbre breton il y a quelques jours. Nolwenn Leroy est donc ressortie chevalière de la Légion d'honneur de la mairie du 7e arrondissement de Paris il y a quelques jours. Une consécration que l'auteur, compositrice, interprète et même comédienne, âgée de 43 ans aujourd'hui, doit tout autant à son talent qu'à son engagement sans faille auprès d'associations philanthropiques, celle dont un astéroïde a été nommé en son honneur en 2010, figuré sur le contingent des décorés de Rachida Dati, alors ministre de la Culture. Vêtue d'une combinaison verte, la compagne d'Arnaud Clément était tout sourire lors de cet événement. C'est donc dans la mairie de l'ex-ministre de la Culture qu'un breton célèbre et ami de longue date de la chanteuse, Michel-Édouard Leclerc, lui a remis son insigne et a prononcé les mots d'intronisation. Alors, en tous les cas, le petit marin, âgé de 9 ans, était lui aussi aux premières loges pour assister auprès de sa maman à ce moment solennel. Parmi les invités figuraient notamment Aurélie Conaté, qui s'est fait une joie de partager des images de ce moment incroyable sur les réseaux sociaux, où elle s'est dite fière de tout ce que son ami a accompli depuis leur première rencontre il y a bientôt 24 ans. On se retrouve très vite avec d'autres actualités musicales.

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En Égypte, il y avait, je ne sais pas si maintenant c'est toujours la même chose, des jeunes filles qui s'appelaient Dalila. Et j'aimais beaucoup, j'aimais ce nom, et j'avais envie de m'appeler Dalila. D'ailleurs, je me rappelle, dans l'avion qui m'amenait du Caire à Paris, pour la première fois de ma vie, j'avais pris un avion aussi, eh bien, j'avais acheté un carnet, parce que pour moi, je croyais d'arriver à Paris, et puis Paris, c'était à mes pieds, hein, quand on est inconscient. Mais ça, c'est bien, c'est ça qui pousse aussi. Sinon, aujourd'hui, je ne l'aurais pas fait, peut-être. Et j'avais rempli ce carnet, mais rempli, je signais Dalila, Dalila. Déjà, je faisais des autographes. Quand je suis arrivée à Paris, bon, j'ai rencontré Alfred Machard, un écrivain actuellement qui est décédé, et qui m'a dit, ma petite fille, Dalila fera beaucoup penser à Samson ici, il vaut mieux que vous enlevez le L et vous mettiez un D comme Dieu le Père, et c'est comme ça que c'est né Dalida.

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2: Née le 1er mai 1926 à Schaerbeek, en Belgique, Lily Vincent remporte en 1953 un concours de chant sur les ondes de Radio Luxembourg, ce qui la fait connaître. Après avoir enregistré son premier disque en 1956, elle se produit sur scène en compagnie d'artistes renommés tels que Sacha Distel, Gilbert Bécaud et Luis Mariano. Ses plus grands succès demeurent « Trois petites notes de musique »,« La fille d'Ipanema »,« Tant que nous nous aimerons » et « Un amour comme le nôtre ». Cette interprète belge écrit également quelques chansons, comme « Au hasard d'un refrain ». Dans le courant des années 80 et 90, elle participe régulièrement à l'émission « La chance aux chansons » de Pascal Sevran. Lily Vincent s'éteint le 10 juillet 2009 à La Houlpe, près de Bruxelles.

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0: Quand j'ai débuté dans la chanson, j'avais 46 ans. 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
3: Né le 16 novembre 1940 à Albacete, en Espagne, Garci Mor est davantage célèbre pour ses talents de magicien que de chanteur. Après avoir appris le tuba et d'autres instruments de cuivre, il débarque à Paris en 1976, où il se fait remarquer dans l'émission surnommée « TV Music Hall » de Roger Pradine. Les Français découvrent alors un personnage surprenant, mélangeant les tours de magie parfois volontairement ratés et des paroles comiques. Possédant un accent espagnol très prononcé, il a la réplique légère et emploie constamment le terme « facile » lors de la présentation de ses nombreux tours de magie. Garci Mor se produit fréquemment sur les plateaux de télévision et utilise souvent ses célèbres formules comme « décontrasté » et « il m'énerve ». Plusieurs disques lui sont consacrés en reprenant volontairement ses différentes expressions. Tel un illusionniste, il disparaît brutalement le 18 avril 2000 dans le département de l'Eure-et-Loire, foudroyé par une attaque cérébrale.
4: Bon, je vais faire un tour en boîte.

0: C'est magique ici. Ah oui, là, ça y va. Là. C'est un peu mieux que tout à l'heure. Au revoir. C'est terminé. Fini. Pour aujourd'hui, bien entendu. C'est terminé. C'est fini. Ce disque, s'il ne marche pas, au moins il aura tourné.
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2: Il est 22h. 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
2: Bonjour à tous, aujourd'hui gros plan sur Augustin Galliana. Augustin Galliana, né en 1978 à Alicante en Espagne. Il commence très jeune à apprendre la musique, rejoint le conservatoire de musique où il étudie le piano et même la trompette. Par la suite, il intègre le ballet classique de Valence où il apprend la danse. Après avoir fait ses premiers pas comme danseur, il s'intéresse à la comédie et suit plusieurs cours afin de se perfectionner. Il débute ainsi sa carrière en montant sur les planches et joue dans sa première pièce en 1998. Pendant plusieurs années, il va jouer au théâtre, puis il fait l'incursion au cinéma en étant au casting d'un court-métrage en 2004. La même année, il allie ses deux passions, la danse et la comédie, en faisant une apparition dans le show Under Stress. Remarquez, il est choisi pour rejoindre la série pour enfants de Magico entre 2004 et 2008. En 2006, il est à l'affiche de son premier film, 20 cm. Dès lors, le jeune acteur enchaîne les tournages, aussi bien pour la télé que pour le cinéma. Mais Augustin Galliana n'oublie pas pour autant sa passion pour la musique et il enregistre son premier album, Le Secret de ma mère, sous le nom de Carbo, qui lui vaut d'être nominé comme artiste révélation de l'année 2011. Il décide par la suite de tenter sa chance en France et se présente au casting de la nouvelle émission musicale Rising Star en 2014. Le rideau se lève sur sa prestation, mais il est éliminé lors du 6e prime. Cette défaite ne l'empêche pas de sortir son nouvel opus sur les toits de Paris en 2014. Installé en France, il fait une apparition dans le feuilleton Chef en 2015, mais c'est avec son rôle d'Adrien dans Clem en 2016 que l'acteur décroche son premier rôle important en France et qu'il se fait connaître du grand public. Le 13 décembre 2017, il remporte la finale de danse avec les Stars 8. Le 22 juin 2024, il remporte la 6e saison de l'émission Masked Singer sous le costume de l'hippopotame. En octobre 2025, il publie son autobiographie, Un homme debout, dans laquelle il révèle avoir appris à 30 ans que sa sœur Maria était morte bébé. Côté cœur, il révèle dans une interview récemment qu'il était en couple. On se retrouve très vite avec d'autres infos.
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2: Né le 10 décembre 1935 à Marseille, Franck Fernandel n'est autre que le fils cadet de l'inimitable comédien et chanteur Fernandel. Il débute sa carrière au cinéma en 1962 dans « En avant la musique » avant d'être la vedette du film musical « Chercher l'idole » en 1964. Parallèlement, il interprète à merveille des chansons, grâce notamment à sa très belle voix à l'accent provincial. Bonjour Marie, L'amour interdit, ou bien encore César, Fanny, Vincent et Fernand.

0: Cabano.
1: En 1992, il chante « L'enfant de l'univers » avec son fils Vincent. À la fin de sa carrière, Franck Fernandel devient animateur sur Radio Monte Carlo et déploie ses talents de conteur dans les Lettres de Montmoulin, recueil des nouvelles d'Alphonse Daudet. Après avoir eu sur le tard deux enfants, justement Vincent né en 1983 et Monique née en 1992, il nous quitte le 8 juin 2011.

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J'ai appris l'espagnol avec mes parents, dans la rue, à l'école à Barcelone. Et puis ensuite, j'ai appris le français à l'école aussi, dans la rue, moi avec mes parents. On a chacun un alliage à réaliser dans sa vie, qui n'est pas forcément linguistique. Et on a les sources paternelles, maternelles déjà, c'est pas les mêmes. Et chaque individu est une composante très particulière qui ne ressemble à aucune autre. Donc la mienne, elle était aussi linguistique, ça c'est sûr. Et le fait d'écrire des chansons, je ne m'en suis pas privée quoi, de les mettre.

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2: Né le 5 décembre 1937 à Paris, Luc Roman quitte l'école prématurément pour approfondir ses goûts pour la poésie et la musique. Très marqué par les atrocités de la guerre, il ressent alors de fortes idées antimilitaristes et interprète des chansons de la Commune dans de petits cafés parisiens. À la fin des années 50, il est remarqué par Jacques Brel et Marcel Mouloudji, qui l'encouragent à composer. Un premier disque intitulé « Chante » sort en 1961. Luc Roman se produit l'année suivante dans la tournée de Juliette Gréco à l'ABC, puis dans celle de Georges Brassens à Bobino. Après avoir écrit plusieurs chansons avec Georges Moustaki, il est récompensé du Grand Prix Diapason de la chanson en 1972 pour son album surnommé « La Liberté ». Artiste solitaire, tranquille et discret, cet homme aux origines d'une famille venue d'Europe centrale s'exile en pleine nature, dans le département du Gers, afin de rompre avec le show business. Il déclare « Je ne m'entends pas bien avec le monde, je ne m'entends pas bien avec le métier. Ceux qui aiment gagner du pognon font du chemin. Moi, ça n'a jamais été mon truc de faire de l'argent. » Il nous quitte le 6 janvier 2014.

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1: Il est 23h.
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Au départ, je faisais de la matière sonore. C'est-à-dire, je faisais de la, disons, un son avec un piano, des percussions, des résonances, des réverbérations. En fait, ce qui m'a donné envie de chanter, parce qu'en fait, j'aime pas tellement les voix de chanteurs, et j'aimais encore moins la mienne. Mais la résonance m'attirait. Donc, c'était pas une voix de chanteur, c'était ni la voix, comme je vous parle maintenant, c'était une voix trafiquée. Et moi, sur tous mes albums, c'est moi qui fais mes voix. Je les mélange avec des choses, mais j'aurais pas du tout envie de vous chanter une chanson a cappella. Je refuse. Quand on me demande, je refuse.

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1992, un magazine de télévision interdit aux hommes. C'est sans doute le meilleur moyen pour qu'ils ne manquent pas de le regarder. Froufrou, l'émission de Thierry Ardisson présentée par Christine Bravo, arrive le samedi soir à 19h sur France 2. C'est une formule aussi simple qu'efficace, un invité sur un plateau et des froufrouteuses, autrement dit des chroniqueuses, qui interviennent pour des informations en tout genre, des conseils pratiques, des trucs de filles. Parmi ces jeunes femmes, dont beaucoup font leur début sur le petit écran, figurent Laurence Cochet, Joël Goron, Sonia Dubois, chargée de la mode, Tina Kieffer, responsable des tests, et Valérie Expert, qui s'occupe de la revue de presse. Quant à la présentatrice, elle joue les trublions ou les candides avec un style qui n'appartient qu'à elle. Et dans la playlist de 1992, on écoute Beyond My Control, quatrième single extrait de l'album L'Autre de Mylène Farmer, sorti en avril 92 et en dépit de son clip censuré. La chanson s'est vendue à près de 200 000 exemplaires. En anglais, It's Beyond My Control peut se traduire par C'est plus fort que moi. Voici Mylène Farmer. It's beyond my control.

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2: Né le 7 janvier 1906 à Tulle, Jacques Pils étudie la médecine avant de s'associer à son ami Georges Tabé pour former le célèbre duo Pils et Tabé. Le premier succès de ce couple légendaire est « Couché dans le foin » en 1932, écrit par Mireille et Jean Nohain. Couché.

0: avec le soleil pour témoin.
1: Pils et Abbé se produisent fréquemment dans le cabaret tenu par la célèbre chanteuse Lucienne Boyer. En 1939, Jacques Pils épouse Lucienne Boyer et tous deux ont une fille, Jacqueline Boyer, devenue célèbre en 1960 en remportant le Grand Prix de l'Eurovision grâce au titre « Tom Pilibi ».

En solo, Jacques Pil s'interprète plusieurs chansons tout au long de sa carrière, dont Avec son ukulélé en 1941, Seul dans la nuit en 1945 et Ma petite rime en 1954. Après avoir encore dirigé l'Olympia avec Bruno Cocatrix, ce chanteur de charme nous quitte le 12 septembre 1970.

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0: Il faisait un temps superbe, je me suis assis sur l'herbe, Félicie aussi. 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
1: 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On peut être mélancolique après ça, dans notre métier. 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
3: Moi je le trouve plein de grâce, Ignace, je ne m'en crois pas, mais il me place, Ignace c'est un nom charmant.

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1: Il est minuit. 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
3: C'est Jérôme.

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2: Né le 23 octobre 1937 à Villecresnes, dans la région parisienne, Pierre Vassiliu est le fils d'un médecin roumain et d'une mère française. Passionné par l'écriture et le sport hippique, il devient apprenti jockey dans un hippodrome où il fait la rencontre fortuite mais néanmoins déterminante de Roger Pierre et Jean-Marc Thibault. Certains du talent du jeune homme, les deux comédiens-chanteurs le poussent à composer. Après avoir interprété ses premières compositions à l'Écluse et à l'Échelle de Jacob, deux petits cabarets parisiens, Pierre Vassiliu parvient à enregistrer en 1962 la chanson intitulée « Armand » qui est couronnée de succès.

D'autres titres sympathiques voient le jour, comme Ivanhoé en 65, C'est Bébert en 66 et Amour-Amitié en 1970. Mais c'est en 1973 que Pierre Vassiliou va connaître la gloire grâce au tube « Qui c'est celui-là ?» reprise de la chanson brésilienne « Partido Alto » de Chico Buarque.

Il déclare qu'il a pu vivre financièrement près d'une quinzaine d'années grâce à cette chanson. Fasciné par les voyages et n'ayant jamais cherché à devenir une pop star, Pierre Vassiliou s'installe au Sénégal entre 1985 et 89, où il ouvre un club de jazz. Atteint de la maladie de Parkinson depuis 2006, ce moustachu blagueur s'éteint le 17 août 2014 dans une clinique de Sète.

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1: J'ai débuté en 1922, l'hiver 22-23, aux Folies Bergères. 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
2: Il est une heure.
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2: Né le 3 juillet 1957 à Paris, Jacques Nau passe son enfance à écouter Mozart, Chopin et Satie, avant de découvrir le rock'n'roll grâce aux Rolling Stones et aux Who. Il apprend la batterie et la guitare et fonde en 1976 avec Eli Medeiros l'un des tout premiers groupes punk français surnommé Stinky Toys. Denis Quillard prend alors le nom de scène de Jacques Nau, en rapport avec son importante consommation de cigarettes de la marque gauloise. En 1979, le Parisien s'accompagne d'un synthétiseur et connaît le succès avec le titre instrumental intitulé « Rectangle ». Au début des années 80, il crée le duo pop « Eli et Jacques Nau » et enregistre avec Eli Medeiros plusieurs chansons, parmi lesquelles « Main dans la main » et « Je t'aime tant ». À partir de 1985, Jacques Nau devient producteur pour de nombreux artistes, dont Pauline Lafont, Lio et Jacques Higelin. Parallèlement, il entame une carrière solo et enregistre régulièrement des CD. « T'es loin, t'es prêt »,« Une idée derrière la tête »,« Faux témoin », »,« La part des anges », »,« French Paradox » ou bien encore « Tant de temps ». Ce dernier CD est d'ailleurs son ultime album, puisqu'il nous quitte à Paris le 6 novembre 2009 à la suite d'un cancer.

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3: Né le 21 juin 1924 à Paris, Jean Gilda est le fils d'un comte italien. Adolescent, il devient danseur et apprend diverses techniques liées au spectacle, comme le maquillage, les cascades et les figurations. Après avoir échappé à la déportation lors de la Seconde Guerre mondiale, il est remarqué par Miss Tinguette, qui l'engage comme doublure dans ses représentations. À partir de 1955, Gilda s'installe au Québec et crée des revues dans lesquelles, habillé de costumes féminins extravagants et excentriques, il imite de nombreuses personnalités, Edith Piaf, Marilyn Monroe, bien encore Marlène Dietrich. Las, le clergé catholique désapprouve totalement ses spectacles et la police intervient régulièrement. En 1962, il enregistre son premier album intitulé « Une femme pas comme les autres » et chante alors « Je suis la femme, laissez-vous faire » ou bien encore « Y en a qui font ça ». En 1968, il incarne le chevalier Déon dans le feuilleton télévisé surnommé « Les grands esprits ». Parallèlement, il est fréquemment à l'affiche au Théâtre des variétés de Montréal. Ce bisexuel, père de 3 enfants, disparaît le 27 juin 2012.
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2: Les Sunlight sont constitués de trois frères italiens originaires de Sardaigne, Serge, Aldo et Bruno, émigrés dans le nord de la France, à Roubaix. Les frères Cogoni débutent leur carrière en 1962 en accompagnant Jane Vincent dans ses tournées. Trois ans plus tard, ils décident de se mettre à leur propre compte et enregistrent plusieurs tubes incontournables, parmi lesquels Le Déserteur, Ne joue pas aux soldats, Maman la plus belle du monde et surtout Les Roses Blanches de Berthe Silva. Les Sunlight sont principalement marqués les années 60-70 avant de disparaître petit à petit des jukebox. Le 30 septembre 2007, le frère cadet, Bruno Cogoni, meurt à l'âge de 64 ans.

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3: Il est 2h.
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